Alors le début de cette 9e symphonie de Beethoven, début très fameux dont on vient d'entendre l'interprétation de Karajan à la tête du Philharmonique de Berlin, eh bien ce début a eu donc une influence absolument fatidique sur le jeune Wagner. Qu'est-ce qui l'intéresse là-dedans? C'est évidemment l'émancipation du son, c'est-à-dire la force de cette quinte à vide qui est tenue pendant très longtemps et qui se déchaîne ensuite sans qu'il y ait plus d'éléments que cela. C'est-à-dire qu'il n'y a même pas assez d'éléments pour faire un accord complet. Donc il y a une sorte de dilatation du temps et de libération du son qui produit un effet tout à fait phénoménal qui va impressionner Wagner. Alors je vous propose d'entendre deux résonances de cette 9e symphonie successivement dans l'œuvre de Wagner. Une première peut-être assez superficielle, qui imite en surface l'œuvre de Beethoven de façon assez simple. Ouverture de concert en ré mineur, œuvre de jeunesse de Wagner, il a 18 ans, 1831. Et puis, après cet extrait de cette ouverture de jeunesse, qui nous sera interprété par le MDR Symphony Orchestra sous la direction de Jon Merkel, eh bien je vous propose d'entendre une manifestation beaucoup plus aboutie de cette inspiration beethovenienne dans l'ouverture du vaisseau fantôme qui contient aussi ces quintes à vide avec une profusion sonore tout à fait extraordinaire et ça nous sera interprété par Georg Solti à la tête du Chicago Symphony Orchestra.

On vient d'entendre successivement l'ouverture de concerts en ré mineur, œuvre peu connue de jeunesse de Wagner, et une autre beaucoup plus connue, l'ouverture du vaisseau fantôme 1843, qui est déjà un des premiers opéras véritablement aboutis et considéré comme tel par le compositeur de Wagner. En dehors de l'influence fondamentale de Beethoven, les premiers contacts avec une musique qui lui est plus contemporaine qu'à le jeune Wagner s'effectuent avec le romantisme allemand. Le premier romantisme musical qu'il faut comprendre comme étant souvent un romantisme noir, c'est-à-dire un romantisme qui se définit par sa réaction au rationalisme des Lumières et en privilégiant des thèmes qui sont souvent obscurs, sombres, mystérieux, surnaturels. Et très souvent, on considère que Karl Maria von Weber est le premier grand compositeur, grande figure de ce mouvement-là. Et je vous propose donc d'entendre un extrait, un air de son opéra « Euriante ». Et cet air sera suivi d'un autre, d'un opéra de Wagner, « Les Fées », opéra romantique de jeunesse qui se calque manifestement sur l'écriture de Weber à beaucoup d'égards. Alors l'opéra de Weber nous sera interprété par Tom Krause, accompagné par la Staatskapelle Dresden sous la direction de Marek Janowski. Et puis « Les Fées » de Wagner seront interprétées par John Alexander, accompagné par Wolfgang Sawallisch à la tête du Symphonieorchester des Bayerischen Rundfunks.

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Nous entendions successivement un air de Oriente de Karlmayr von Weber et un air des Fées de Richard Wagner, interprétés respectivement par Tom Krause, accompagné par Marek Janowski et la Staatskapelle Dresden, et John Alexander, qui chantait avec Wolfgang Sawallisch, qui dirigeait l'Orchestre Symphonie Orchester des Bayerischen Rundfunks. Je pense qu'on a pu entendre la proximité qu'il y a entre ces deux airs, dont il est assez probable que, sinon l'un a été calé sur l'autre, en tout cas, il y a une communauté d'écriture qui est manifeste entre le jeune Wagner, qui cherche à écrire un opéra romantique, et l'écriture de Karlmayr von Weber. Autre compositeur romantique moins connu que Weber, mais qui a joué un rôle important et qui était connu à l'époque, c'est Heinrich Marschner. Et Heinrich Marschner, il a composé un opéra dont le thème fait tout à fait partie de ce romantisme noir du début du 19e siècle, c'est Le Vampire. Et dans Le Vampire, il y a une thématique bien connue du romantisme, qui est aussi celle des formes archaïques, des formes anciennes, cette idéalisation, cette fantasmagorie du Moyen-Âge. Et donc, forcément, on ressuscite des formes anciennes, des formes musicales anciennes, souvent assez simples, telles que les romances, les ballades, des formes très répétitives, assez peu complexes, parce qu'elles évoquent évidemment un passé mythique. Alors je vous propose d'entendre la fameuse romance d'Emmy, extrait du Vampire, Sie Mutter dort den bleichen Mann, interprétée par Anke Hoffmann et accompagnée par le WDR Rundfunk Orchester Köln, placé sous la direction de Helmut Froschauer.

15 ans après le Vampire de Heinrich Marcher, dont on vient d'écouter un extrait, Wagner compose le Vaisseau fantôme, qui est encore aussi un opéra romantique, et il a lui aussi recours à ces formes simples, à ces formes archaïsantes de la romance, de la ballade, et il compose la très fameuse ballade de Zenta, By Bösem Wind und Sturmes Wut. Je vous propose d'entendre ici la proximité que on peut trouver avec la romance d'Emmy de Marchner dans la répétition qui est faite toujours d'un motif assez simple et cette façon de raconter une histoire qui peut être interrompue par des chœurs d'une façon là aussi un peu similaire. Je vous propose d'entendre ça chanté par Anya Zilia, accompagné par Otto Klemperer et le New Philharmonia Orchestra London.

On vient d'entendre la ballade de Zenta du vaisseau fantôme de Richard Wagner, interprétée par Anya Zilia et Otto Klemperer à la baguette du New Philharmonia Orchestra London. Autre thématique du romantisme allemand, ou plutôt un peu la même, on peut dire, mais caractérisée d'une façon différente, c'est toujours dans le registre médiéval, médiéval fantasmé, eh bien, c'est l'Église. L'Église et les cantiques, la foi telle qu'elle est perçue comme un thème, évidemment, qui permet de dessiner des peintures pittoresques. Alors, on met en scène, évidemment, des églises, des chœurs de pèlerins, des manifestations religieuses. Et je vous propose d'entendre le début de l'opéra Genoveva de Robert Schumann, dans lequel on entend dès le départ un choral, un cantique protestant qui est placé dans une église. Et vous allez voir que l'intrigue se noue avec ce choral en arrière-plan sonore, si on peut dire. Je vous propose donc d'entendre Erhebet Herz und Hände, début de l'opéra Genoveva. On est juste après l'ouverture, interprété par Kurt Masur et le Rundfunkchor Berlin, le Gewandhausorchester Leipzig et Siegfried Lorenz dans le rôle de Hindulfus.

On vient d'entendre le début de l'opéra Genoveva de Robert Schumann, qui met en scène musicalement une assemblée de fidèles qui chantent un choral protestant. Alors ce choral, le fait que ce soit un choral, le fait que ce soit un choral protestant, ça n'est pas non plus tout à fait un hasard, c'est-à-dire qu'il y a bien sûr l'idée de caractériser quelque chose de pittoresque et de médiéval, mais en ce 19e siècle nationaliste, évidemment, on redécouvre aussi les grandes figures du protestantisme qui se trouvent être des grandes figures allemandes, telles que Luther et Bach. Et forcément, il y a une forme de communauté historique qui se fait sur cette question du protestantisme. Ce n'est pas forcément un aspect purement religieux, mais plutôt un aspect culturel. Alors je vous propose d'entendre chez Wagner le même schéma de début d'opéra, rendu bien plus célèbre, car l'opéra est beaucoup plus célèbre que celui de Schumann. C'est les maîtres chanteurs de Nuremberg. Et après l'ouverture très fameuse, eh bien on se retrouve dans l'église à Nuremberg avec ce choral qui est entonné. Alors c'est un choral qui est recomposé par Wagner, comme c'était d'ailleurs le cas chez Schumann, Dazu dir der Heiland kam, et nous est interprété cela dans la version de Daniel Barenboim avec les chœurs et l'orchestre du Bayreuther Festspiele.

Après cet extrait des maîtres chanteurs de Nuremberg et ce chœur introductif qui était en fait un choral, eh bien quittons un petit peu le monde du romantisme allemand pour aller dans un tout autre décor qui est celui de Paris. En effet, Wagner va connaître la France musicale d'une part par des expériences généralement assez malencontreuses qu'il aura à l'Opéra de Paris, mais même au-delà de cet aspect personnel, il aura un grand contact avec la musique française, une très bonne connaissance de la musique française, au moins jusqu'au milieu du 19e siècle. Après, il s'y intéressera peut-être un peu moins. Et cette musique française, bien qu'il n'en dira pas beaucoup de bien au cours de sa vie, il ne faut pas oublier qu'elle a une grande influence pour lui. Alors, un compositeur français évidemment important, aujourd'hui moins connu, c'est Daniel François Esprit Auber. Et je vous propose d'entendre un extrait de son opéra « Le Dieu et la Bayadère ». C'est un passage instrumental puisque c'est un pantomime, donc c'est un passage qui prête sa musique à une action dans un passage instrumental puisque c'est un pantomime, donc c'est un passage qui prête sa musique à une action dansée

Alors, en quoi cet extrait de Dieu et la Bayadère, opéra de Daniel François Esprit Aubert, ce pantomime au ton assez léger qu'on vient d'entendre, en quoi cela a-t-il un rapport avec Wagner? Eh bien, Wagner, après s'être intéressé au romantisme allemand, a eu, ça peut surprendre, mais un mouvement de lassitude envers cette esthétique-là et a voulu régénérer l'opéra allemand à la source de la musique française et italienne. Et il va donc essayer de franciser, voire d'italieniser, ses premiers opéras, et notamment Rienzi. Rienzi,

lequel on trouve aussi un pantomime. Donc Wagner sacrifie à la mode française. Alors un pantomime, c'est donc cette action muette, dansée, qui se trouve sur scène, mais c'est souvent en réalité une pièce dans la pièce, une action dans l'action, et il y a souvent l'idée que de façon métaphorique, l'action dans l'action, l'action du pantomime est liée à celle de la pièce. Je vous propose donc d'entendre cette musique, extraite du Rienzi, du deuxième acte, interprétée par la Staatskapelle Dresden sous la direction de Heinrich Hohlreiser.

Après cet extrait de Rienzi et son pantomime mis en regard du pantomime de l'opéra de Auber qu'on a entendu avant, autre grande figure de l'opéra français, et tout particulièrement de ce qu'on appelait à l'époque le grand opéra, qui est un genre typiquement français du début du 19e siècle, Gaspare Spontini. Spontini d'origine italienne, comme son nom l'indique, mais qui a été une grande figure de la musique française, qui travaillait et vivait à Paris. Et je vous propose d'entendre le final de son opéra Olympie, qui était un de ses opéras les plus connus à l'époque, Vive à jamais notre reine. Donc c'est un final tout à fait triomphant d'opéra. Ça peut paraître assez conventionnel, mais ce qui a pu paraître intéressant à Wagner là-dedans, c'est qu'il y a une progression d'intensité sonore qui se fait sur une seule harmonie. Donc ce qui a justement pu intéresser Wagner là-dedans, c'est cette simplicité, parce que à cette simplicité des notes se juxtapose une dynamique du son qui est tout à fait intéressante, ou en tout cas qui va capter son intérêt. Je vous propose d'entendre cet extrait interprété par le Cercle de l'Harmonie, placé sous la direction de Jérémy Rohrer, avec le Flemish Radio Corps.

Cet extrait de Olympie, le final de cet opéra de Gaspard Spontini, a pu intéresser Wagner, ou en tout cas ce type d'effet qui se trouvait dans la musique française de l'époque a pu intéresser Wagner pour les raisons qu'on a dites avant, c'est-à-dire sa dimension dynamique sur le plan sonore, beaucoup plus que pour sa complexité structurelle qui n'est pas très très poussée. Et donc on retrouve par exemple dans le deuxième acte de Lohengrin, le Morgenlied, on retrouve des progressions similaires. Alors les chœurs tardent à arriver, mais ici ce sont des fanfares de cuivre qui semblent d'abord venir de loin et qui vont peu à peu intensifier le flux sonore, mais là aussi sur une harmonie unique, donc il ne se passe rien au niveau, disons, du mouvement des notes, mais beaucoup au niveau du mouvement du son. C'est le genre d'effet qui intéresse beaucoup Wagner et qui vont être assez constitutifs de son langage. Je vous propose d'entendre cet extrait de Lohengrin dans la version de Rudolf Kempe à la tête du Wiener Staatsopernchor et du Wiener Philharmoniker.

0: Après ces extraits d'opéra français, de Auber, de Spontini, je vous propose encore d'entendre une dernière figure du paysage musical français des années 1840, un compositeur là aussi aujourd'hui peu connu, qui est Félicien David. Et ce que je vais vous proposer d'entendre n'est pas un opéra à proprement parler, c'est une composition un peu particulière, une haute symphonie, Le Désert, qui a pour singularité cet orientalisme très poussé, mais aussi l'aspect mélodramatique au vrai sens du terme, c'est-à-dire qu'il s'agit d'une musique instrumentale avec une action qui est narrée, mais sous forme parlée, c'est-à-dire qu'il n'y a pas de chant. Eh bien, je vous propose d'entendre le début de la troisième partie, l'aurore. Et que remarque-t-on dans ce début? C'est cette texture particulièrement fine et là aussi très peu complexe sur le plan des notes, mais par contre très intéressante sur le plan des effets sonores. Il s'agit d'une texture tout à fait diaphane, mais très lente, d'une temporalité dilatée, et là aussi qui crée un effet sonore tout à fait particulier. Eh bien, on va entendre ce début de la troisième partie du désert dans la version de Guido Maria Guida à la tête de l'Orchestre Symphonique de la Radio de Berlin. Et je vous propose directement de faire suivre cet extrait de l'ouverture de Lohengrin, le fameux opéra de Wagner. On l'entendra dans la version de Claudio Abbado à la tête du Wiener Philharmonica et on se rendra compte très probablement que Wagner a dû entendre Le Désert de Félicien David, car la parenté est notable entre ces deux textures.
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On vient d'entendre successivement et mis en regard un extrait du désert, Haute Symphonie de Félicien David, le début de l'Aurore, et puis l'ouverture très fameuse de Lohengrin de Richard Wagner. Et on a pu remarquer probablement qu'il y avait un rapport sonore très important entre ces deux textures. Ces textures françaises qui ont pu intéresser Wagner et dont évidemment il a fait autre chose. Il les a projetées dans une dimension qui était formellement beaucoup plus élaborée, esthétiquement beaucoup plus profonde, très certainement que ces compositeurs aujourd'hui qu'on a un peu oubliés, mais l'apport français est absolument indéniable. Dans un dernier temps de cette émission, on va s'intéresser aux compositeurs qui ont pu incarner aux yeux de Wagner ce qu'il a appelé la musique de l'avenir, c'est-à-dire ceux qui se sont caractérisés par les innovations les plus importantes. Et au premier rang de ceux-là, en tout cas chronologiquement, se trouve Hector Berlioz. Alors si Wagner a entretenu avec Berlioz et sa musique des rapports ambivalents, il est indéniable que des influences s'en trouvent dans la musique, et notamment une qui a été assez souvent signalée, c'est celle de la symphonie fantastique du troisième mouvement, la scène au chant, qui incarne tout à fait le romantisme bucolique, l'intérêt pour la campagne qu'on trouve chez les musiciens romantiques, et le début du troisième acte de Tristan et Iseult, Man hört einen Hirtenreigen. Et dans les deux cas, qu'est-ce qui se manifeste musicalement? Eh bien, c'est le hautbois, au plus précis, le cor anglais. Le cor anglais, c'est-à-dire ce qui, musicalement, dans l'imaginaire romantique, manifeste la musique que jouent les bergers. Entendons d'abord un extrait de la symphonie fantastique, de cette scène au chant, interprété par le Detroit Symphony Orchestra sous la direction de Paul Paré, et puis le début du troisième acte, enfin après l'ouverture, le premier morceau du troisième acte de Tristan Iseult, interprété par Karl Böhm à la tête de l'orchestre der Bayreuther Festspiele.

Après ces deux extraits de, respectivement, Hector Berlioz, la symphonie fantastique, le troisième mouvement, la scène au chant, et le début du troisième acte de Tristan et Iseult de Wagner, je vous propose de réentendre une œuvre de Berlioz qui a aussi été très importante à l'époque et très importante même pour Wagner. C'est Roméo et Juliette, cette symphonie dramatique qui innove absolument sur le plan instrumental et sur le plan de la forme, et plus particulièrement le convoi funèbre de Juliette, jeter des fleurs pour la Vierge expirée. Cet extrait nous est interprété par Charles Dutoit à la tête de l'Orchestre symphonique de Montréal.

On vient d'entendre un extrait du Convoi funèbre de Roméo et Juliette de Hector Berlioz. Et probablement ce qui ne manque pas de frapper dans cet extrait, c'est son caractère liquide, transitoire, tout en étant très sombre. C'est-à-dire que c'est une musique qui se développe de façon très progressive, qui semble toujours tourner autour d'un centre et en même temps toujours se développer dans des linéaments différents. Et bien ça, c'est évidemment quelque chose qui a pu intéresser Wagner, d'autant que Wagner cherche souvent à composer une musique transitoire, une musique de transition, c'est-à-dire que, évidemment, la grande innovation de Wagner dans le domaine de l'opéra, c'est d'avoir supprimé les numéros, c'est-à-dire les distinctions qu'il y avait entre les différents morceaux qui se suivent dans l'opéra, parce qu'il appelle la mélodie infinie, la mélodie continue, c'est-à-dire que tout est toujours en mouvement et il n'y a pas d'articulation, de rupture brusque. Eh bien, je vous propose d'entendre le Convoi funèbre de Titurel dans Parsifal, le dernier opéra de Wagner. Et une certaine parenté de forme est notable et a souvent été remarquée entre ce passage et celui qu'on vient d'entendre, le Convoi funèbre de Roméo et Juliette. Il y a dans Parsifal beaucoup de transformation de ce que Wagner appelle aussi des Verwandlungsmusik, des musiques de changement, de métamorphose. Je vous propose d'entendre cet extrait dans l'interprétation de Herbert von Karajan à la tête des chœurs et l'orchestre de l'opéra de Berlin.

Après cet extrait de Parsifal, dernier opéra de Wagner, je vous propose d'entendre celui qui fut peut-être en réalité son influence la plus notable, ou en tout cas celui qui a le plus directement agi sur la constitution du style de Wagner dans ce qui nous apparaît aujourd'hui dans sa dimension la plus personnelle, c'est-à-dire Franz Liszt. Franz Liszt a joué un grand rôle dans la vie de Wagner, à la fois sur le plan biographique et sur le plan esthétique. Et je vous propose d'entendre le début de la Dante symphonie. Et alors, dans cette Dante symphonie, Liszt profite évidemment de la caractérisation de l'enfer. Il profite de ce thème pour se laisser aller à ce qui sera son penchant esthétique, c'est-à-dire l'usage du chromatisme. Le chromatisme, qu'est-ce que c'est ? C'est tout simplement le fait d'utiliser tous les sons disponibles, c'est-à-dire l'équivalent des touches blanches et noires sur un piano, là où normalement on se limite à utiliser un nombre restreint de sons à un même moment dans une même musique. Et donc évidemment, cette extension des couleurs musicales donne parfois un aspect très instable et en même temps très inouï, et annonce naturellement ce que sera la musique du XXe siècle. Alors je vous propose d'entendre cette terrible Dante symphonie, ou en tout cas le début, interprétée par Giuseppe Sinopoli à la tête de la Staatskapelle Dresden.

Après cet extrait de la Dante symphonie de Franz Liszt, interprété par Giuseppe Sinopoli, à la tête de la Staatskapelle Dresden, je vous propose d'entendre, pour finir cette émission, le prélude de l'acte 2 de Siegfried de Richard Wagner. Et c'est probablement un des exemples dans lesquels cette influence de Liszt, qui en réalité est active dans l'ensemble de l'écriture de Wagner, mais c'est probablement un des exemples où elle est le plus perceptible, puisque ce début particulièrement sombre et particulièrement instable sur le plan harmonique mais aussi des timbres d'ailleurs, avec des timbres très graves, très sombres, une grande importance de la percussion, eh bien cet exemple, je crois, peut être directement mis en regard ou en écoute avec les exemples de chromatisme qu'on a vus chez Liszt. Et là, on se situe quelques années après l'extrait qu'on vient d'entendre, puisque Siegfried date de 1876. Wagner est à ce moment-là au fête de sa carrière. Et je vous propose d'entendre cet extrait interprété par le Wiener Philharmoniker sous la direction de Georg Solti.

0: On vient d'entendre le prélude du deuxième acte de Siegfried de Richard Wagner, interprété par Georg Solti à la tête du Wiener Philharmonica, qui nous montrait les aspects peut-être les plus novateurs sur le plan historique, en tout cas, qu'on peut trouver chez Wagner et ceux qui sont le plus en lien avec l'influence qu'a eu Liszt sur lui et qui peuvent annoncer beaucoup d'aspects de ce que sera la musique du XXe siècle. Cette émission consacrée au grand compositeur Wagner est désormais terminée. Je vous remercie beaucoup de votre intérêt, de l'avoir suivi. Je vous dis à très bientôt pour un nouveau numéro de L'Oreille à la Plume. 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
1: 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Il est 4 heures.
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Bonjour à toutes et à tous, chers mélomanes de Montpellier et au-delà. C'est un documentaire sur l'Opéra de Paris, son architecture et l'œuvre de son architecte, Charles Garnier, qui m'a incité à me plonger cet été dans un roman du début du XXe siècle qui a fortement contribué à la légende de l'Opéra de Paris. Il s'agit bien sûr du Fantôme de l'Opéra, publié en 1910 par Gaston Leroux, qui avait déjà créé le détective Rouletabille, qu'on a pu rencontrer notamment dans Le Mystère de la Chambre jaune en 1907 ou dans Le Parfum de la Dame en Noir en 1908. Le récit flirte avec le fantastique quelque part entre le monde d'Edgar Poe et celui du Fantômas de Pierre Souvestre et Marcel Alain, publié lui en 1911. Le roman connut un grand succès et fut souvent adapté pour la scène ou l'écran. Il y aura par exemple la comédie musicale The Phantom of the Opera en 1986 par Andrew Lloyd Webber, créateur entre autres de Cats, ou à l'écran avec Phantom of the Paradise de Brian De Palma en 1974. Gaston Leroux, dans ce Fantôme de l'Opéra, raconte l'emprise d'un personnage effrayant qui vit caché dans les sous-sols de l'Opéra sur une jeune soprano à l'art incomparable, Christine Daae. Malgré l'amour grandissant qu'il a lié au jeune Raoul de Chagny, Éric, le Fantôme de l'Opéra, sera à la fois son soupirant, son mentor et son maître, à tous les sens du terme, jusqu'au dénouement. C'est à l'occasion d'un concert où elle remplace une cantatrice en vogue qu'elle surprend et séduit complètement le public parisien. Un concert dont l'auteur nous donne le programme précis au deuxième chapitre du roman. C'est à ce concert imaginaire que Milly Méloman vous invite aujourd'hui. Ouverture du concert avec la musique funèbre pour une marionnette de Charles Gounod. Une œuvre que vous avez sans doute eu l'occasion d'entendre et que M. Alfred Hitchcock lui-même utilisa comme générique de la série télévisée Alfred Hitchcock Presents de 1955 à 1962.

Musique funèbre pour une marionnette de Charles Gounod. C'était ici le BBC Philharmonic Orchestra sous la direction de Jan Pascal Tortelier. Alors c'était le morceau qui ouvrait donc ce concert imaginaire, peut-être pas tout seulement, du fantôme de l'opéra. Alors le concert se poursuivait avec une ouverture d'opéra, la partie proprement lyrique chantée du concert ne venant qu'en deuxième partie. Ce soir-là, donc, fut jouée l'ouverture d'un opéra d'un compositeur bien oublié depuis. Le compositeur, c'est Ernest Reyer, avec son opéra Sigurd, inspiré par la mythologie scandinave, comme la tétralogie de Wagner. Pour autant, on considérait plutôt Reyer comme un héritier de Berlioz et de Weber. Sigurd fut créé à Bruxelles, au Théâtre de la Monnaie, le 7 janvier 1884, et repris à Londres la même année, puis à Lyon et à Paris, au début de l'année 1885. L'œuvre figurera régulièrement au programme de concerts symphoniques pendant quelques années, puis disparaîtra du répertoire, ainsi que l'opéra Sigurd. Né en 1823 à Marseille, Reyer s'installera à Paris pour faire de la musique, fuyant l'administration coloniale. Sa tante, Louise Farinck, compositrice que l'on redécouvre aujourd'hui, l'y encourage. Un auteur écrivait de lui, Ernest Reyer, artiste instinctif et prime sautier, musicien peut-être incomplètement armé, put, par son intelligence, sa volonté tenace, sa compréhension artistique, mettre au jour des pages puissantes, vivantes et colorées. Et pris par la force et la vérité des sentiments exprimés, on oublie à l'audition de ses œuvres que l'écriture n'en est pas absolument parfaite.

Ouverture de Sigur, donc, avec dans cette version aujourd'hui, l'Orchestre Philharmonique de l'ORTF, c'est pas d'aujourd'hui en fait, avec le chef Manuel Rosenthal en 1963. Pour tourner la page de Reyer, annonçons juste qu'il disparaît dans l'année qui précédait la publication du Fantôme de l'Opéra en 1909. Mais revenons à notre concert. Gaston Leroux a ensuite inscrit au programme deux œuvres d'un compositeur qui, lui, figure toujours au répertoire des orchestres contemporains, Camille Saint-Saëns. La première œuvre donnée était la Danse macabre, œuvre si célèbre que nous allons tout de suite passer à la deuxième, nettement moins jouée aujourd'hui. Gaston Leroux part d'une rêverie orientale, un titre qu'on ne trouve pas dans les œuvres de Saint-Saëns. Il s'agit en fait de la troisième pièce de la suite algérienne, dont le titre est devenu « Rêverie du soir à Blida » et dont le succès bien réel amena son éditeur à commander au compositeur d'autres pièces dans le même style. Le résultat sera la suite algérienne, créée en 1880.

C'était donc Camille Saint-Saëns, La rêverie du soir à Blida, extrait de la suite algérienne. C'était l'ensemble Divertimento sous la direction de Zaya Ziwaini. Autre compositeur dont on connaît bien le nom, mais dont on néglige peut-être parfois le talent, avec Jules Maslet, dont on aurait joué ce soir-là une marche hongroise inédite. Gaston Louraud ne nous en dit pas plus. Une recherche que nous avons menée, nous allons y revenir, promis, nous indique qu'il s'agit de la marche de Sabadie.

marche héroïque de Sabadi de Jules Massenet par un orchestre militaire anglais, le Band of the Coldstream Guards. L'œuvre suivante au programme était d'un autre Ernest, tout aussi oublié que le fut Ernest Reyer, Ernest Guiraud. Alors lui, né à la Nouvelle-Orléans, où s'était exilé sa famille, il retrouve la France et Paris à 15 ans et entre au conservatoire. 7 ans plus tard, il remporte le prix de Rome à l'unanimité, s'il vous plaît. Cet ami très proche de Bizet, contribuera à l'achèvement de plusieurs œuvres de Bizet, rencontrera le succès avec son opéra Piccolino en 1876. Le carnaval au programme du Fantôme de l'Opéra est extrait de sa première suite pour orchestre du tout début des années 1870. Très peu enregistré, nous en avons quand même trouvé un enregistrement par un orchestre universitaire américain sur une célèbre chaîne qui diffuse beaucoup de vidéos.

C'était donc Carnaval de Ernest Guiraud, extrait de sa première suite pour orchestre, et c'était le Butler University Orchestra, dirigé par le célébrissime, oh là là, combien célébrissime, Jackson Willie, un enregistrement trouvé sur YouTube. Place s'était faite au programme du concert du Fantôme de l'Opéra, aux compositeurs de l'opéra Lakmé et des musiques de ballet de Coppelia et Sylvia, Léo Delibes. Gaston Leroux nous dire que furent données la valse lente de Sylvia et les pizzicati de Coppelia. Il s'agissait plus vraisemblablement de la valse lente de Coppelia et des pizzicati de Sylvia. Nous corrigeons donc et vous proposons déjà la valse lente extraite de la musique du ballet Coppelia, la fille aux yeux d'émail, car le personnage de Coppelia est une poupée, un ballet créé en 1870. L'opéra de Garnier est alors en chantier et c'est dans l'opéra de la rue Lepelletier que Coppelia sera créée.

Léo Delib, la valse lente extraite de Coppelia. C'était l'orchestre du Théâtre National de l'Opéra. On ne pouvait pas faire moins pour cette émission. Et c'était André Clutens qui en dirigeait l'orchestre en 1957. Si Coppelia fut créé quelques semaines avant la guerre franco-prussienne, sur la scène de la salle Le Pelletier, lors des derniers mois du Second Empire, Sylvia ou la nymphe de Diane vit le jour dans les premières années de la Troisième République, en 1876, et sur la scène de l'Opéra Garnier, car entre-temps, l'incendie de la salle Le Pelletier en 1873 a poussé à la reprise du chantier suspendu et l'achèvement du projet de Charles Garnier. La musique composée pour Sylvia par Léo Delib, trop novatrice pour certains, rencontra un succès si mitigé que le compositeur renonça à écrire d'autres musiques de ballet.

C'était donc les pizzicati célèbres de Sylvia, Anatole Fistulari qui dirigeait London Symphony Orchestra. À ce concert du fantôme de l'opéra venait ensuite la partie lyrique du concert où le public de l'opéra de Paris va découvrir la voix de Christine Daae. Tout d'abord, deux autres artistes interprètent Verdi et Donizetti avec le boléro extrait des Vêpres siciliennes et le Brindisi extrait de Lucrèce Borgia. Tout de suite, le premier avec la voix de Rosa Poncel dans un enregistrement de la même époque que le succès du fantôme de l'opéra, puisqu'il remonte à 1919.

C'était donc Rosa Poncel dans un enregistrement qui gratouille avec un orchestre et un chef inconnu, enfin non mentionné par l'éditeur, et c'était en 1919. Et maintenant, Donizetti et Lucrèce Borgia dans un enregistrement encore plus ancien, pour vous mettre un peu dans le bain de l'époque, puisqu'il remonte celui-là à 1906. Les interprètes, à part la chanteuse, sont aussi inconnus. Et la chanteuse, c'est Ernestine Schumann-Henke.

0: Ernestine Schumann-Henk, donc en 1906, qui interprétait le Brindisi extrait de Lucrèce Borgia de Donizetti. Pour finir le concert, venait enfin celle qui allait être la vedette du jour et l'héroïne du roman de Gaston Leroux. Elle commença par briller dans des extraits du Roméo et Juliette de Gounod. Et le romancier se fait critique musicale. Je cite « Ah, il faut plaindre ceux qui n'ont point entendu Christine Daae dans ce rôle de Juliette, qui n'ont point connu sa grâce naïve, qui n'ont point tressailli aux accents de sa voix séraphique. » Eh bien, tout cela n'est encore rien à côté des accents surhumains qu'elle fit entendre dans de la prison et le trio final de Faust, qu'elle chanta en remplacement de la Carlotta indisposée. On n'avait jamais entendu, jamais vu ça. Ça, c'était la Marguerite nouvelle que révélait la Daae, une Marguerite d'une splendeur, d'un rayonnement encore insoupçonné. Alors, nous n'avons pas pu avoir un enregistrement avec Christine Daae, bien entendu, mais nous avons quand même Vittoria de Los Angeles, avec le théâtre, le chœur, l'orchestre du Théâtre National de l'Opéra de Paris, de nouveau sous la direction d'André Cluytens. Il y aura aussi Boris Christophe et Nicolas Higueda, des petits chanteurs comme ça qui passaient en passant.
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0: C'était donc le final du Faust de Gounod avec Vittoria de Los Angeles, Nicolae Gueda, Los Angeles soprano, Nicolae Gueda, le ténor, et Boris Christophe, la basse, et le chœur et l'orchestre du Théâtre National de l'Opéra de Paris, dirigé par André Cluytens. Voilà donc pour ce concert du Fantôme de l'Opéra, qui n'est pas si imaginaire que cela. En effet, il reprend pour l'essentiel le programme d'un concert caritatif donné à l'Opéra en 1879 pour venir en aide aux victimes des inondations catastrophiques de Szegedin ou Szeged, une ville du sud de la Hongrie, détruite à 95% par une forte crue des fleuves Tisza et Marnos. Ce concert caritatif, organisé le 7 juin 1879 à l'Opéra de Paris par le Figaro, affichait entre autres à son programme le carnaval de Guiraud, la fantaisie Le rêve oriental de Saint-Saëns, dirigé par le compositeur, la marche de Sabadi de Massenet, Sigurd de Reyert, Léo Delibes dirigea lui-même des extraits de Coppelia et Sylvia, et Charles Gounod dirigea sa marche funèbre pour une marionnette. Parmi les solistes, comme le propose le roman, mesdames Krauss et Bloch, cette dernière y a chanté le Brindisi de Lucrèce Borgia, sauf qu'elle se prénommait Rosine et non Denise, comme dit dans le récit. Gaston Leroux n'avait que 11 ans et vivait en Normandie à la date de ce concert, et s'est donc appuyé sur des archives ou des récits qu'on lui a faits pour inscrire un peu plus son propre récit dans une réalité dont certains de ses lecteurs pouvaient avoir le souvenir. L'histoire de la musique et celle de la littérature et de l'environnement se rejoignent donc. C'était Mélie Méloman avec Marco Sorghin au micro et Tom à la technique. À très bientôt pour une nouvelle émission.
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0: 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Il est 5 heures.
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Bonjour à tous. Nous débuterons ce programme par une ouverture, celle de Tannhäuser de Richard Wagner, par l'orchestre du Festival de Bayreuth, dirigé par Karl Böhm.

Après l'ouverture de Tannhäuser de Richard Wagner, dirigée par Carl Böhm, voici trois sonates de Domenico Scarlatti par Vladimir Horowitz au piano, la sonate en ré majeur K33, la sonate en la mineur K59 et la sonate en fa majeur K525.

Vladimir Horowitz interprétait les sonates K33, 59 et 525 de Domenico Scarlatti. C'est à la fin de la Seconde Guerre mondiale que Richard Strauss a composé Métamorphose, étude pour 23 instruments à cordes, 10 violons, 5 altos, 5 violoncelles et 3 contrebasses. Il s'agit de l'une de ses dernières œuvres que je vous propose d'écouter dans l'interprétation de l'Orchestre philharmonique de Berlin, placé sous la direction d'Herbert von Karajan.

Nous écoutions Métamorphose de Richard Strauss. L'orchestre philharmonique de Berlin était dirigé par Herbert von Karajan. En 1873, la mort prématurée du peintre Victor Hartmann secouait le monde de l'art russe et particulièrement Modeste Moussorgski, avec qui il s'était lié d'amitié. Un an plus tard avait lieu à Saint-Pétersbourg une exposition qui lui était consacrée, que Moussorgski lui-même visita et qui lui inspira les tableaux d'une exposition. Entre les 10 tableaux présentés, la promenade traduit le passage du visiteur d'une toile à l'autre, son pas plus ou moins rapide et ses changements d'humeur. Composée pour le piano, la suite a connu plusieurs arrangements et orchestrations, dont la plus célèbre, celle de Maurice Ravel, réalisée en 1922. C'est cette version que j'ai choisie pour vous dans l'interprétation de l'orchestre de Cleveland dirigé par George Zell.

après les tableaux d'une exposition de Modeste Moussorgski, orchestrée par Maurice Ravel, une œuvre symphonique du compositeur canadien Louis Babin, Saint-Exupéry, de chœur, de sable et d'étoiles, par l'Orchestre philharmonique de Moravie, sous la baguette de Petr Vronsky. Cette pièce est en trois parties, Vol de vie, Les adieux au petit prince et La marche des hommes.

Saint-Exupéry, de cœur, de sable et d'étoiles, de Louis Babin, avait pour interprète l'Orchestre philharmonique de Moravie, dirigé par Petr Vronsky, un enregistrement des productions Louis Babin. Voici à présent quatre mélodies tirées des Orientales de Victor Hugo, de Marie Jaël, les tronçons du serpent, clair de lune, rêverie et Nourmal Larousse, par la soprano Catherine Dubosc, accompagnée au piano par Lara Herbès.

Les quatre mélodies tirées des Orientales de Victor Hugo, composées par Marie Jaël, concluaient ce moment passé en votre compagnie. À bientôt sur les des Orientales de Victor Hugo, composées par Marie Jaël, concluaient ce moment passé en votre compagnie. À bientôt sur les

Bonjour à tous et bienvenue dans les matinales d'Accent 4. C'est Patrice au micro qui vous accompagne pendant les deux heures de notre programme. Et pour cette émission, je vous ai concocté un programme qui, comme il se doit à l'orée de la journée, vous mènera de l'ombre à la lumière. L'ombre, c'est d'abord la mort et le cortège qui l'accompagne dans cette danse macabre de Camille Saint-Saëns d'après un poème d'André Casalis. Née au Moyen-Âge, la danse macabre est une représentation artistique de la mort, entrée d'un tour à tour dans une ronde funèbre des personnes de toutes conditions. Sarabande infernale qui mêle morts et vivants, la danse macabre souligne ainsi la vanité des distinctions, satire sociale et morale, réflexion sur notre condition. Elle console les plus pauvres et incite les plus grands à une certaine humilité. Bernard Haitink dirige l'Orchestre Royal du Concertgebouw d'Amsterdam.

La danse macabre de Camille Saint-Saëns, puissamment emmenée par Bernard Haitink à la tête de l'orchestre royal du Concertgebouw d'Amsterdam, a emporté son tribut. Pour ceux qui restent, l'heure est au recueillement. Antonio Vivaldi, concerto en si bémol majeur, RV 579, dit funèbre, par Philippe Couvert et l'Académie Sainte-Cécile.

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1: Funèbre aussi est la marche qui constitue le troisième mouvement de la 12e sonate pour piano de Ludwig van Beethoven et qui lui a donné le sous-titre sous lequel elle est parfois connue. Contemporaine de la première symphonie, cette sonate est en quatre mouvements organisés de manière inhabituelle. Elle débute par un andante à variation, suivi par un scherzo, plus interrogatif que tragique. La marche funèbre sur la mort d'un héros aurait été jouée, selon les Massins, lors de l'enterrement du musicien. Le bref final conclut l'œuvre avec une allégresse dépourvue de tout sentiment tragique, au piano Friedrich Gulda.

Vous venez d'entendre sous les doigts de Friedrich Gulda la sonate pour piano numéro 12 en la bémol majeur opus 26 de Ludwig van Beethoven.

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1: Il est encore question de la mort dans l'ouverture de l'opéra La mort d'Orphée de Franz Ignaz Beck, compositeur originaire de Mannheim, mais qui fit la majeure partie de sa carrière comme chef du Grand Théâtre de Bordeaux. Cette ouverture est le seul fragment de l'œuvre dramatique qui nous soit parvenu, mais non le moindre, elle connut un tel succès du vivant de son auteur qu'elle fut souvent jouée en remplacement de celle de Gluck lors des représentations de l'Orphée de celui-ci. Elle a été exhumée par Michael Schneider et son ensemble La Stagione Frankfurt dans le cadre d'une anthologie symphonique de l'œuvre de Beck parue en 3 disques chez CPO.

C'était l'ouverture de l'opéra La mort d'Orphée de Franz Ignaz Beck par l'ensemble La Stadione Frankfurt, placé sous la direction de Michael Schneider. Orphée se rend aux enfers, mais avec Offenbach, on se doute, ce voyage n'aura rien de tragique. Satire de la mythologie, Orphée aux enfers connut un succès public énorme puisque ce premier opéra bouffe connut plus de 1000 représentations du vivant de son auteur. Bruno Weil dirige l'Orchestre symphonique de Vienne.

Bruno Weil et l'Orchestre Symphonique de Vienne étaient les interprètes de l'ouverture de concert d'Orphée aux Enfers de Jacques Offenbach. Poursuivons ce programme avec une œuvre un peu moins endiablée. Nous chercherons la lumière dans la deuxième partie de cette émission au soleil méditerranéen de l'Espagne et de l'Italie. Elle rayonne de la tonalité de mi bémol majeur dans laquelle est écrite la 13e sérénade de Mozart, Köchel 375. Mozart l'a d'abord écrite en 1781 pour deux clarinettes, deux cors et deux bassons, puis y a ajouté l'année suivante deux hautbois, sans doute dans l'espoir finalement déçu, qu'elle puisse être jouée par l'ensemble nouvellement créé par l'empereur. C'est dans cette formation pour octuor avant qu'elle est généralement jouée. J'ai choisi de vous en faire entendre la belle version enregistrée par les membres de l'Orpheus Chamber Orchestra pour Deutsche Grammophon.

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1: C'est une autre sérénade qui nous rapproche maintenant de l'Espagne via la Russie. Alexandre Borodine composa sa Serenata a la Spagnola. Il s'agit d'une courte pièce, à peine plus de 2 minutes, qui s'intégrait dans une œuvre commune, écrite en collaboration avec Rimsky-Korsakov, Glazounov et Liadov, en hommage à Mitrofan Beliaïev, éditeur de musique, philanthrope et fondateur d'une société musicale qui soutenait les jeunes compositeurs. Nous l'écoutons sans plus tarder par le Quatuor à cordes de Moscou.

Après cette sérénata à la Spagnola d'Alexandre Borodine que nous entendions par le quatuor à cordes de Moscou, nous restons dans cette Espagne rêvée par les compositeurs russes, dont Mikhaïl Glinka. Sous le coup de l'échelle de Ruslan et Ludmila, le musicien chercha le réconfort à l'étranger, tout particulièrement en France, où il rencontra Berlioz, et en Espagne. Son voyage lui inspira plusieurs pièces orchestrales, dont la Rota Aragonaise, que nous font entendre Ernest Ansermé, à la tête de l'orchestre de la Suisse romande qu'il fonda en 1917 et dirigea pendant près de 50 ans.

C'était de Mikhaïl Glinka, la Rota aragonaise, par l'orchestre de la Suisse romande, placé en 1964 sous la baguette de son chef fondateur, Ernest Ansermet. Restons encore un peu avec les compositeurs russes, mais avec Sergueï Rachmaninov, c'est à l'Italie que l'on rend hommage à travers un de ses musiciens les plus importants. Dans la Rhapsodie sur un thème de Paganini, qu'il créa lui-même à Baltimore en 1934, Rachmaninov enchaîne 24 variations sur le Caprice pour violon seul numéro 24 de Niccolo Paganini, introduisant la première variation avant le thème. Notons aussi la célèbre 18e variation avec son thème inversé, dont le romantisme exacerbé fit les beaux jours du cinéma. Earl Wilde au piano est accompagné par l'orchestre philharmonique royal dirigé par Yasha Orenstein.

Impressionnant, Earl Wilde, dans un dialogue avec l'orchestre philharmonique royal explosif sous la baguette survoltée de Yasha Orenstein. C'était une interprétation de référence justement célèbre de la Rhapsodie sur un thème de Paganini, opus 43 de Serge Rachmaninoff.

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1: Nous terminerons ce programme matinal avec une pièce d'un autre violoniste-compositeur italien sur un thème duquel Rachmaninoff a d'ailleurs composé une autre série de variations, pour piano seul cette fois, j'ai nommé Arcangelo Corelli. Figure majeure du baroque italien, Corelli jouissait d'une renommée exceptionnelle partout en Europe et a influencé les plus grands compositeurs de Bach à Couperin. Son recueil opus 3 comporte 12 sonates d'église, dont je vous propose la dernière, en La majeure, par le Purcell Quartet.

C'est avec la sonata da Chiesa en La majeur opus 3 numéro 12 d'Arcangelo Corelli, interprétée par le Purcell Quartet, que s'achève cette émission des matinales d'Accent 4 préparée et prise numéro 12 d'Arcangelo Corelli, interprétée par le Purcell Quartet, que s'achève cette émission des matinales d'Accent 4 préparée et présentée par

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1: Il est 9h.
2: Bonjour à toutes et à tous, et merci d'être à l'écoute de ces contes des mille et une notes, préparés par Olivier Hérouard et présentés par Michel Beck. Nous débuterons ce programme par l'une des quelques 700 cantates de chambre d'Alessandro Scarlatti, 1660-1725. Dans Io son Nero, l'empereur romain chante joyeusement, et dans mon empire, seule la cruauté convient à mon pouvoir. Scarlatti, dans un moment de lyrisme sadique, le dépeint jouant de la lyre devant la ville en flammes. Voici cette cantate chantée par la mezzo-soprano Kate Lindsay, accompagnée par l'ensemble Arcangelo que dirige Jonathan Cohen, un disque alpha.

de la cruauté de l'empereur Néron, dont nous avions un aperçu avec la cantate Io son Nero d'Alessandro Scarlatti, qui était interprétée par Kate Lindsay, accompagnée par l'ensemble Arcangelo et Jonathan Cohen, passons au conte moyenâgeux où le fantastique rencontre le chevaleresque. Karl Reinecke, 1824-1910, compositeur allemand de la période du romantisme, a composé en 1882 une sonate pour flûte et piano en mi mineur, opus 167, intitulée Ondine. La sonate est basée sur un roman de Friedrich de la Motte-Fouqué, 1777-1843. L'histoire s'inspire de la mythologie germanique. Ondine est une nymphe de la mer qui désire l'âme humaine, mais qui ne peut être obtenue que par un véritable amour avec un mortel. Voici cette sonate en quatre mouvements par Alexis Kosenko, flûte, et Vassilis Varvarezos, piano. Un disque aparté.

Alexis Kosenko, flûte, et Vassilis Varvarezos, piano, étaient les interprètes de la sonate Ondine pour flûte et piano en mi mineur, opus 167 de Karl Reinecke. Retrouvons le pianiste dans le scherzo, extrait des pièces lyriques, opus 54, numéro 5 de Grieg.

De Grieg, vous écoutiez le scherzo, extrait des pièces lyriques opus 54, numéro 5. L'interprète, Vassilis Varvarezos, que nous retrouverons après la troisième symphonie en ré mineur d'Anton Bruckner. Composé en 1873 et dédié au maître Richard Wagner, elle fera l'objet de multiples révisions. Dans son enregistrement, réalisé en novembre 2020, Christian Tillemann a choisi la version de 1877 dans l'édition Novak. Il est à la tête de l'Orchestre philharmonique de Vienne, un disque Sony Classical.

De Grieg, vous écoutiez le scherzo, extrait des pièces lyriques opus 54, numéro 5. L'interprète, Vassilis Varvarezos, que nous retrouverons après la troisième symphonie en ré mineur d'Anton Bruckner. Composée en 1873 et dédiée au maître Richard Wagner, elle fera l'objet de multiples révisions. Dans son enregistrement, réalisé en novembre 2020, Christian Thielemann a choisi la version de 1877 dans l'édition Novak. Il est à la tête de l'Orchestre Philharmonique de Vienne, un disque Sony Classical.

En novembre 2020, et pour les micros de Sony Classical, Christian Tillmann enregistrait la troisième symphonie en ré mineur d'Anton Bruckner. Nous allons terminer ce programme avec la ballade et danse des sylphes pour flûte et piano de Carl Joachim Andersen, 1847-1909. Une page d'inspiration brûlante où le compositeur convoque les légendes nordiques, notamment en citant une mélodie traditionnelle suédoise. Nous retrouvons Alexis Kosenko flûte et Vassilis Varvarezos piano, un disque aparté.

0: interprété par Alexis Kossenko et Vassilis Varvarezos, que se referme ce programme des contes des mille et une notes. Dans quelques instants, la suite des programmes d'Accent 4, l'instant classique.
1: 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Il est 11h.
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4: Christophe Tarkos se définissait comme artiste, texte, texteur, dessin, dessinateur, chant, chanteur, lecture, lecteur, performance, performeur, mot, moteur, mais plus souvent encore comme fabricant de poèmes. À partir de cette définition artisanale de sa poésie, il produisait des textes, des dessins, des performances et aussi bien des livres que des cassettes et des CD. Mais il ne passait pas d'un support à l'autre en toute indifférence. Cette émission va même tenter une hypothèse. C'est en improvisant avec son ami le pianiste et compositeur Thierry Hoé, que Tarkos a fabriqué la plupart de ses poèmes. C'est en complicité avec la galerie Duchamp qui présente 247 € de photocopies des œuvres de Tarkos et à l'occasion de la parution aux éditions POL de Morceaux choisis et autres Morceaux choisis, que Métaclassique a voulu faire l'histoire des rapports de Tarkos à la musique. Les quelques vidéos du poète disponibles sur YouTube pourraient laisser imaginer que la musique ne s'est associée que sporadiquement à ses performances. Alors qu'en interrogeant ses partenaires de jeu, il paraît beaucoup plus évident que Tarkos peaufinait ses poèmes en commençant par les improviser à haute voix aux côtés de fabricants de musique. Métaclassique a donc rendu visite à Erika Bekassis au Havre, à Joël Léandre à Paris et à Thierry Hoé à Nevers pour parcourir avec eux quelques poèmes de Tarkos fabriqués en musique. Une bonne part des enregistrements que vous allez entendre sont inédits et diffusés ici avec l'aimable autorisation de Valérie Tarkos, Nathalie Quintane et Thierry Hoé.

0: bâtiment. Ça, c'est la préhistoire de
1: votre collaboration.
0: De notre collaboration, ouais, c'est même avant, ouais, c'est avant même la préhistoire.
1: Alors, vous appeliez déjà Thierry Hoé, mais Tarkos ne s'appelait pas encore Tarkos.
0: Non.
1: On est en 1990.
0: Ah, c'est ça, ouais. 1990. Ça devait être à Puy Ricard. Tu dis à quel...
1: C'est une cassette qui s'appelle Sonorité.
0: Ah oui, c'est ça. Ah ben voilà, c'est la fameuse avec le J que j'arrive pas à identifier.
1: Ou alors c'est le J de Jean-Christophe.
0: Mais oui, exactement, c'est ça. C'est Cécile, JC, Jean-Christophe, Thierry. Donc Cécile, c'était ma compagne à l'époque, et elle était danseuse. Et c'est avec elle qu'on a fait le premier trio qui s'appellera plus tard Les Locaux. Avec elle à la danse, moi à la musique, et donc Jean-Christophe, poète. À Lisbonne.
1: Mais sauf qu'on n'entend pas sa voix.
0: Non. Effectivement, ça y est, je me souviens maintenant. Il jouait aussi, lui.
1: Ah, c'est ça.
0: Mais il jouait d'instruments un peu dadaïstes. Il y a un piano, déjà. Ça, c'est moi, piano préparé. Oui. Je l'avais démonté, etc. On jouait plus ou moins les deux à l'intérieur. Et lui, il avait ramené une roue de vélo qu'il faisait tourner comme ça à la main avec un... Enfin, presque le cliché dadaïste, tu vois, et puis il joue sur les rayons.
1: Référence à Duchamp, justement.
0: Bah oui, exactement, c'est une référence à Duchamp.
1: Et à la fois, il n'est pas loin d'écrire et de faire la performance Le Rouet.
0: Oui, exactement.
1: Ouais, donc, mais il y a une cohérence, quand même.
0: Il y a une cohérence, bien sûr. Non, mais c'est quelqu'un de très, très cohérent, hein. Il était toujours dans le même univers. Hein.
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0: C'était la campagne, et je me souviens qu'il y avait des criquets, des grillons, des petites choses comme ça qui ponctuaient.
1: Et vous jouiez fenêtre ouverte?
0: On jouait dehors.
1: Ah, dehors, directement.
0: Ah ouais, c'est dehors. C'est une maison, on jouait dans le jardin.
1: Par parti pris.

0: Canadien ou juste comme ça?
1: Juste comme ça. Ouais. On connaissait Cage déjà, on avait déjà évidemment une certaine culture musicale, mais c'était pas en relation avec, avec cette culture-là. C'était, on était animés, surtout lui et moi, d'un désir de fabriquer de la musique avec rien. Je sais pas pourquoi, je sais pas ce qui a déclenché cette envie de faire ça. En 93, on a constitué le groupe d'intervention artistique qui s'appelait Les Locaux.
0: Et là, ça correspond vraiment au moment où il choisit le pseudo Tarkos.
1: Ouais, c'est ça.
0: Et où il commence à écrire des bios dans lesquels il parle des locaux, comme dans son champ d'intervention.
1: Ouais. C'est ça. Donc ça date de 93. Et Lisbonne, ça a été notre première. Alors lui, je ne sais pas s'il avait fait des choses individuellement avant, sans doute, entre 90 et 93. Mais en tout cas, 93, je crois que ça correspond à sa rencontre déterminante avec Julien Blaine, à Marseille, au CIPM. Ça a été pour lui complètement déterminant. Et donc, les locaux à Lisbonne, c'était un concours, c'est Marseille qui organisait ça, la ville de Marseille, une sorte de festival qui regroupait des artistes internationaux. Il nous avait choisi pour représenter Marseille, et donc, clin d'œil, on l'avait appelé ça les locaux.
0: Le 31 juillet 1993, vous enregistrez une cassette où il y a écrit « Vrac 1 ».
2: Christophe Tarkos, fabricant de poèmes. Titre de la cassette, le poème.
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2: Alors, le vrac, c'était une invention de Julien Blaine. Vrac, ça voulait dire véritable rencontre d'art contemporain.
3: D'accord.
2: Et ça se passait à Ventabrin. Ventabrin.
3: Chez lui. Chez Julien Blaine.
2: Ouais, chez lui.
3: Donc c'était en public.
2: Attends, je suis en train de dire une bêtise.
3: Ah.
2: Non, parce que je vois plus Ricard sur la cassette. Donc c'était chez moi.
3: Ah d'accord.
2: Ouais, c'était chez moi, pardon.
3: C'était une répétition.
2: Le vrac, c'était en fait nous qui l'avions inventé.
3: Et ensuite, pas Julien Blaine finalement.
2: Ouais.
3: Ah, et Julien Blaine avait repris.
2: Bah, il me semble, parce que là je vois vrac 1.
3: D'accord.
2: Faudrait lui demander.
3: Et alors, quelques mois plus tard, vous vous retrouvez au CIPM à faire une performance qui a ensuite beaucoup circulé parce qu'elle a été captée par le CIPM. Elle se trouve disponible sur le DVD associé au volume enregistré. Et je me suis toujours posé la question du lien qu'il pouvait y avoir entre la notion de série qui est évoquée dans le texte par Tarkos et qui est aussi générateur de la forme litanique qu'il donne au texte qu'il improvise, et la série au sens schoenbergien qu'on vous entend faire au piano.
4: Amande.
3: Est-ce qu'elle était consciente ?
2: Et je me souviens plus trop de ce que je faisais au piano.
3: Alors on écoute.
4: Pétale. Fleurs et richesses. Gâteau. Richesse. Rouge, formidable, extraordinaire. Réussite. Argent. Richesse. Rouge. Bleuté. Rouge orangé. Ocre, jaune, merveilleux, fragile, sublime. Pimpante et soignée. Bien mise, rangée, pimpante et soignée. Bien mise, très jolie. Ligne, enfin la ligne. Lignée, soignée. Richesse. Belle. Série.
2: Alors, c'est peut-être pas au sens schoenbergien... Musique sérielle, musique... Ou alors c'est complètement...
3: Mais je crois qu'il y a le défilé des 12 notes à ce moment-là, quand même.
2: Ah oui, oui, oui, effectivement, ça y est, je m'en souviens.
3: Alors c'est juste un clin d'œil, c'est peut-être pas une...
2: C'est un clin d'œil, c'est ça. C'est un petit clin d'œil littéraire, à la limite.
4: Hippopotame,
2: mais
4: rouge-gorge, purulent.
2: Après, notre collaboration n'était pas vraiment basée sur... on va faire comme ci ou comme ça. C'était vraiment l'improvisation, c'est-à-dire que moi, avant... de faire ça, je savais pas ce qu'il allait dire. Et je savais pas quel mot il allait prononcer.
3: Oui.
2: Donc effectivement,
3: Vous n'étiez pas calé, même sur une durée ?
2: Absolument pas.
3: D'accord.
2: Absolument pas. Et je me souviens que même pour ça, c'était un peu notre principe, hein, c'est-à-dire qu'on arrivait chacun de son côté, on n'en parlait pas. Jamais.
3: Mais vous parliez pas parce que vous vous connaissiez par cœur.
2: Oui, c'est ça. Et on savait, en fait, sans le dire, on savait ce qu'on allait faire. Et que c'était toujours en fonction du lieu, en fonction des instruments que j'avais à ma disposition, en fonction, lui, de l'idée qu'il avait d'un texte. Il pouvait partir d'un mot. Donc, après, comme tu dis, il y a des hasards heureux. Tu vois, série, sérielle, musique sérielle. Donc, les 12 sons, peut-être. Mais c'était pas prémédité.
3: D'accord.
2: Non.
3: À propos de cette performance, il avait écrit « Le faiseur de musique, là, ne joue pas cette musique, il l'a fait ».
2: Ouais, exactement. Comme lui faisait la poésie. Il ne jouait pas la poésie. Il ne la jouait pas, il l'écrivait même pas,
3: ouais,
2: à la limite.
3: Ouais, ouais.
2: Ce qui l'intéressait au début, c'était de la faire.
3: Mm.
2: C'était un fabricant de poèmes. Comme moi, j'étais un fabricant de musique, c'est-à-dire il y avait un côté, tu vois, artisanal.
3: Ouais. Et cette pensée artisanale, vous la partagiez, vous la thématisiez, vous en discutiez ensemble ?
2: Pas du tout. la théorisait pas. Mais bizarrement, c'était une pensée artisanale, et mais en même temps, c'était une pensée très complexe, parce que on connaissait beaucoup, lui aussi, la musique contemporaine.
3: Oui.
2: On avait une grande culture musicale contemporaine.
3: Vous écoutiez tous les deux Jean-Pierre Derrière religieusement sur France Musique.
2: Exactement. Ouais. Et on allait au concert à Paris ou ailleurs. Il avait une véritable banque de cassettes audio, uniquement quasiment, je dirais, 90% de musique contemporaine. Les 10% restants, ça devait être la musique militaire qu'il adorait.
3: Et la musique de cirque aussi.
2: Et la musique de cirque qu'il adorait. Mais tout le reste, c'était musique contemporaine. Moi, j'étais très, très influencé aussi par la musique Cage, Stockhausen, la musique un peu brutiste aussi. Il y a du Schwitters aussi. Pour ma part, c'était plutôt influencé par des gens comme Cage, Stockhausen, voire dans la musique un peu plus écrite, Chelsea et Varese, mais surtout Chelsea, que Christophe aimait passionnément aussi.
3: Et alors, il y a un gros point commun avec Chelsea, c'est effectivement de faire des improvisations, de les enregistrer et ensuite de noter ce qui a été enregistré.
2: Ah, je ne savais pas.
3: Ouais. Et ben, vous aviez une communauté de gestes pourtant avec lui. Ouais.
2: Ah oui, tout à fait.
3: Il y a dans son livre « Morceaux choisis » qui paraît en 1995, je crois juste après son premier livre « L'oiseau vole », il dit « Alors que Thierry fait de drôles de bruits de tonnerre et de tempête, je crie « Voici mine !» Le suspense monte, déchirant le papier du piano. « Voici mine !» L'affiche ne montre pas mine, mais pupe. « Mon Dieu, quoi? Que se passe-t-il? C'est terrible. Qui es-tu? Qu'est-ce? Pourquoi? Que est-ce? Je ne peux l'appeler P-U-P-E. Il existe, il a un nom, alors il cache quelque chose derrière. Terrible. Et alors, c'est sur une cassette qui s'appelle Pup, où on peut entendre, en effet, ce à quoi il fait référence.
4: Les lettres, quand je les vois, je lis mine. J'aime regarder, je regarde, je lis facilement. Trois lettres grandes, capitales, séparées par une distance entre elles. Elles existent vraiment, grandes, à voir de loin, dehors. Tracé sur une plaque blanche qui reçoit toute la lumière. Bien verticale et droite, les trois lettres que je ne prononce pas. M-I-N. Jamais je les regarde, je passe, je lis, je dis mine. Elles sont bien séparées l'une de l'autre et jamais je ne dis M-I-N. Je passe et je lis mine. Si j'ai pelé, parce que les trois lettres sont trois initiales, imaginons, je lirai encore M-I-N. Christophe !
2: Ah, c'est le poste à galène, c'est ça ?
3: Ah, je sais pas. Ouais, je sais que c'est sur la cassette qui s'appelle Pup, mais ouais.
2: Ouais, c'est le poste à galène, c'est un endroit qui n'existe plus, je crois. Petit endroit comme ça, ça ressemblait plutôt à une boîte de nuit. C'était tout noir. C'est par Jean-Marc Montera, un guitariste marseillais qui faisait des improvisations assez sympas, qui nous avait, je crois, ouvert ce lieu. Voilà, donc les gens qui étaient là, en fait, puisque Tarkos n'était pas connu, enfin, on n'était pas connu non plus en tant que duo performeur, les gens étaient là pour une autre raison. Je pense qu'ils étaient là par habitude, c'était un endroit où ils faisaient des concerts de rock un peu underground. Et je me souviens de leur attitude quand on a commencé, ils étaient comme ça. Ils étaient pétrifiés, le public.
3: Mais là, est-ce qu'il avait un papier sous la main?
2: Absolument pas.
3: Là, il improvisait?
2: Il improvisait.
3: Parce que après, dans le recueil Oui, qu'il publie en 96, je crois, ou non, 98 même plus tard, on retrouve ce texte.
2: Alors, je ne sais pas s'il a repris le texte.
3: D'accord.
2: S'il l'a écrit a posteriori, ou s'il s'en est inspiré.
3: Oui.
2: Ça a toujours été comme ça avec Tarkos. Hein. C'est toujours... On ne sait pas où est l'origine, en fait.
3: Mais ça veut dire que votre travail avec lui était un lieu de fabrication de poèmes, précisément.
2: Oui. Ouais, c'est ça. Oui, exactement. Donc moi, je pense plutôt que c'est une performance qu'il a inventée, qu'il a improvisée totalement et qu'il a dû reprendre peut-être après. Ou alors, il avait fait un brouillon. Ou alors, tout ça, c'est très mélangé chez lui. C'était très mélangé. On ne savait pas où était l'origine des choses.
4: Mine ! Mine ! Voici Mine ! Je vous présente Mine !
2: Ça explose à un moment, il se met à crier sur la scène, comme ça, même moi j'étais surpris, parce que c'est la première fois que je l'entendais hurler à ce point-là. Je crois qu'il gueule « pup ». Il gueule le mot « pup », il me semble, ou « mine ».
4: Il est là, c'est lui, je le reconnais, mais bien sûr, je t'ai retrouvé, Tu n'es qu'un pupe.
2: Ça ne voulait rien dire, sauf mine, marché d'intérêt national. C'était un grand panneau énorme qui se trouvait à l'entrée de Marseille. J'essaye de mimer ces mots, mais à l'envers.
3: Faire le rétrograde, en fait.
2: Ouais, c'est ça.
3: Un bon amateur de Josquin des Prés. C'est ça.

0: Je peux l'envoyer de loin. Je peux l'envoyer de loin. Très loin. Et en même temps, c'est pas loin. En même temps, c'est vraiment tout proche. Je vois que c'est toujours proche. Toujours proche. I want to go. C'est si là, voilà. I want to go. Très loin. M'entends les syllabes, bien collées, je dis ça. Je vais très loin. Complètement lié.
1: C'est où ça? C'est à Lisbonne, il me semble.
2: Ah, peut-être que c'est justement à Lisbonne. Ah, ça veut dire dès 93.
1: Ah, ouais, d'accord. C'est Lisbonne.
0: En parlant d'un côté, il y a l'infini qui est devant.
1: Alors, ce texte, en fait, il vient de rien. À Lisbonne, il avait simplement décidé de mettre des petits morceaux de papier sur la scène. C'était une grande scène, hein. Oui. C'était trop grand pour nous, mais bon. Il avait écrit des mots sur des vraiment un petit bout de papier. Puis il les avait éparpillés sur la scène en rentrant lors de la performance.
2: Comme un palais de la mémoire des rhéteurs de l'Antiquité, quoi.
1: Oui. Ouais. Ou peut-être des penses bêtes. Et donc il se penchait de temps en temps, il ramassait un petit papier, et puis le mot qui était écrit correspondait sans doute à ce qu'il disait, ou pas. Voilà, c'était ça. Et il y avait donc moi j'avais encore amené un piano que j'avais emballé dans du papier bulle, et j'avais mis beaucoup de temps à le sortir, à jouer avec ça. Ça correspond, je crois, faudrait vérifier, au lead. Le lead.
2: Oui.
1: Le lead, c'était un duo qu'on avait formé à Marseille. Et qui, comme son nom l'indique, était vraiment basé sur... on va faire vraiment la musique classique, c'est-à-dire un pianiste et un chanteur. Oui. Évidemment, il ne voulait pas chanter. Alors, c'était pas ça la question, mais la question, c'est que c'était finalement la même forme. Un texte dit et un instrumentiste.
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1: Ah ouais, ça fait plaisir d'entendre ça. Hein. C'est un de mes, c'est une de mes pièces préférées, une de mes impros préférées.
2: Mais là, on est vraiment davantage dans le leader que dans la poésie sonore.
1: Ouais, ouais, c'est vrai, c'est vrai. Et en même temps, c'est pour moi, c'est les balbutiements de notre collaboration, quoi. C'est système répétitif qui nous entraîne. On sait pas trop où, je sais pas trop comment ça se termine, mais souvent ça se terminait par une grosse explosion. Et moi aussi j'ai l'impression que je balbutie, c'est-à-dire que j'utilise une seule corde du piano, donc c'est un piano encore désossé, et je joue avec le filetage de la corde, avec mes ongles, j'ai ce souvenir. Là c'est très précis, il n'y a rien. Il y a mes ongles, et lui il a trois mots.
2: Et c'est pareil, ce texte, il le publiera plus tard en revue.
1: Est-ce que tu te souviens quand il l'a publié ?
2: Il le publie sur une très très grande feuille pliée avec une cassette dans une bonne revue qui doit s'appeler Job Job.
1: C'est ça, Job Job. Donc un peu plus tard, c'est-à-dire plutôt
2: 95, 16 ou 17.
1: Ouais, c'est ça. Ouais. C'est ça. Mais il avait déjà, en 93, même avant, il avait déjà toute la matière. C'est une feuille à quatre. Ouais. Ça a l'air très long comme ça. Mais en fait, c'est une feuille à quatre tapée à la machine, donc très serrée. Alors, je ne sais pas s'il la lisait. Je crois qu'à un moment donné, il s'en échappait. Et il improvisait ses mots. 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
1: Éric Abécassis, vous faites la connaissance de Thierry Hoé au Centre à Cante, dans le cadre du Festival d'Avignon.
2: Oui.
1: Et c'est une formation qui est à l'opéra, dispensée par des compositeurs comme Pascal Dussapin et Georges Aperdis.
2: Oui, exactement.
1: On pourrait dire que ça en dit long sur ce que vous allez faire musicalement ensemble après.
2: Oui, je pense que de toute façon, il y a eu une influence certaine par rapport à, au traitement vocal, justement, et à cette façon si particulière de faire du parler.
1: Du parler très entonné, quand même. Hein.
2: Du parler très entonné, bien sûr. Mais il y a ce phrasé particulier qui était vraiment... je trouve qu'il collait parfaitement à la poésie, à cette littérature, à cette poésie, à ce flux, justement, qui s'arrête jamais, donc avec des notes répétées, des choses comme ça, qui finalement est entre le discours et le flux. Mais pour moi, c'était ça.
1: Parce qu'au moment de cette rencontre, en 92, vous en êtes où, vous, par rapport à la voix ? Dans votre travail de compositeur ?
2: On en est déjà là.
1: Ah oui ?
2: On en est déjà là. Moi, j'avais écrit Calendar,
1: ouais.
2: Qui avait joué Accroche-Notes.
1: Oui.
2: Et on est déjà dans cette... Oui, dans cette couleur vocale qui est très loin du discours classique, même debussiste ou... Voilà, c'était...
1: Mais vous la formalisez comment ? Vous vous dites c'est du post-lyrisme ? Enfin, quel mot vous déposez sur cette problématique ?
2: Je ne sais pas. C'est surtout les mots, la littérature qui commande là dans ces cas-là.
1: Ouais.
2: Je ne sais pas si c'était... Enfin, pour moi, c'était pas du tout... Il y avait une part de réflexion, bien sûr, mais pas tant que ça. Enfin, je suis pas un adepte de la pensée musicale absolument autoritaire et tu vois je pense qu'il y a une bonne part d'instinct, d'expérimentation aussi, même dans l'écriture.
1: Et vous allez chercher quels auteurs alors pour ce genre d'expérimentation ?
2: Ah bah justement, moi, j'allais puiser dans les revues de l'époque, dans Gnoc, dans TTC, dans tout ça. Ça me passionnait. Enfin, je m'y retrouvais musicalement aussi.
1: Parce que Thierry connaissait déjà Christophe Tarkos depuis plusieurs années. En 92, Christophe Tarkos s'appelle pas encore Christophe Tarkos. Du reste, il a pas commencé à publier tout à fait. Et c'est seulement quelques années plus tard que vous allez recollaborer ensemble dans le cadre d'un collectif qui s'appelle Insieme.
2: C'est ça.
1: Où là, les textes de Christophe Tarkos vous sont déjà plus familiers, sont archi familiers à Thierry, et vous commencez à donner des concerts avec des textes de Tarkos dedans.

0: Vous flashez sur le texte de Tarkos qui est publié dans TTC.
1: Oui.
0: Tarkos vous le confie.
1: Oui. Je le découpe d'abord, parce qu'il n'y avait pas le traitement de texte à l'époque.
0: Ouais.
1: Je le découpe en petits bouts.
0: À la main.
1: Je le colle sur une feuille de papier. Et j'écris la musique dessous. Tout simplement, comme on ferait.
0: Mais parce que vous aviez la flemme de le recopier, c'est ça?
1: Non, j'aime bien l'édition. J'ai souvent fait ça.
0: Ouais.
1: Maintenant, on ne peut plus le faire. Ça, c'est complètement. Mais j'aime bien l'édition originale.
0: Ouais. Et alors, cette espèce de parler comme ça, un peu entonné, vous le pensez comme une espèce de chose indépendante de ce que vous écrivez, ou vous faites attention aux hauteurs, ou...
1: Ah non, enfin, c'est-à-dire si
0: les hauteurs sont notées,
1: les hauteurs sont notées, c'est très, très précisément.
0: Oui.
1: Même dans le parlando, les hauteurs sont notées. Alors oui. C'est des hauteurs pas indéterminées. Ce sont des hauteurs
0: très conjointes.
1: Dire, voilà. Mais c'est une pièce écrite de toute façon. Alors qui sera réécrite après. Et c'est pas une réécriture. C'est aussi différentes versions que je prévois de faire avec ce texte en fait.

0: Parce que de tous les lecteurs de Tarkos que je connais, je crois que vous êtes le seul qui focalise sur ce texte en particulier.
1: Ah, je pense que c'est ses qualités sonores,
0: ouais.
1: Sa longueur aussi. C'est un texte assez long, si on veut. La version que j'ai faite avec Félicitas dure une bonne vingtaine de minutes. Je me suis dit, à un moment donné, est-ce que je fais ça? Est-ce que je vais jusqu'au bout? Et je me suis dit, il faut aller jusqu'au bout. Et le texte est comme il est, tu vas pas couper le texte, tu vas pas faire un extrait, faire un montage, comme on avait l'habitude de faire aussi pour certains autres textes. Ben je me suis dit là non, là à un moment donné c'est important, parce que justement le titre lui-même, je veux dire, est une porte d'entrée au poème. C'est vraiment les mondes de nez, quoi. Et c'est cette profusion, c'est cette accumulation.
0: Alors c'est nez, N-E-S, hein.
1: C'est
0: ceux qui sont nés. Je pense qu'il a derrière la tête ceux qui viennent de naître et qui sont beaucoup plus frais que les autres.
1: Oui.
0: Il y a cette idée, ouais.
2: C'est ça, c'est pour ça, pour qui on fait cette revue?
3: Pour qui? Pour l'humanité. Qui? Tu connais l'humanité? 5,5 milliards, et encore ça change tous les jours.
2: Non, ça je connais pas.
3: Ça change tous les jours, je t'assure. Rien que pendant qu'on se parle, il y en a des millions qui sont partis.
2: Ouais, et d'autres millions qui sont partis.
3: Ouais, et ceux-là, ils sont chouettes. Ils sont beaucoup plus frais déjà que ceux qui sont partis. Ils sont tout frais, tout frais.
0: Il y avait eu une discussion avec Cataline Molnar quand il préparait Poésie prolétaire, où justement il parlait de ceux qui viennent de naître. Et je pense sans doute que c'est le moment où il écrit Monde donné.
1: Moi, c'est presque un condensé de Tarkos, Monde donné, en fait. Il y a tout. Il y a cette musicalité qui se trouve être assez proche de la mienne. On est entre le discours et le drone. On est entre les deux, en fait.
0: Il y a quelque chose du drone dans le discours, c'est ça?
1: Dans Tarkos, oui. Je trouve. Il y a quelque chose de cette répétitivité, il y a quelque chose parfois de presque de la tenue, de la stase. Je sais pas, l'oiseau, par exemple, il y a presque quelque chose de la... C'est comme je le perçois, moi, après, peut-être qu'il n'est pas perçu comme...
0: Le texte, l'oiseau vole, vous parlez.
1: Oui, c'est ça. Oui. C'est ça. Il n'utilise presque qu'un mot ou deux, parfois, et ça tourne, et ça tourne, et ça tourne, et cette insistance... Cette danse, moi je lui disais que c'était comme une danse autour des mots.
0: C'est d'ailleurs un des premiers textes où il parle de musique, l'oiseau vole.
1: D'accord.
0: Ouais.
1: C'est le premier texte que j'ai lu de Tarkos d'ailleurs, l'oiseau vole.
0: Il fait écho, le messager des notes à l'air joli qui lui sont soufflées et qu'il crie. Il répand la petite musique, il disparaît, il n'invente pas, il est à la naissance de la musique. Il répète, répète, répète dans la forêt. Il n'existe pas, la phrase était musicale. S'il existait, le monde serait un oiseau qui chante mélodieusement. Il vole, il s'est évadé de la cime de l'arbre, il vole, il est musical, il vole à tire-d'aile, il vole sans enfantement.
1: Magnifique.
0: Mais alors, il est à la naissance de la musique, il répète. C'est un paradoxe.
1: Pourquoi?
0: Parce que s'il est à la naissance de la musique, c'est le début. Donc il ne peut pas répéter en même temps si c'est le début.
1: Ah, oui. Ah, mais en même temps...
0: Parce qu'il n'invente pas, il est à la naissance de la musique.
1: Oui, mais en même temps, il répète dans le sens, pour moi, de répétition, de répétitivité.
0: Il fait des répétitions de sa musique. Enfin,
1: oui.
0: Ah oui, il répète sa musique.
1: Non, il répète vraiment ses motifs. C'est comme ça que je l'entends, non?
0: Ah, c'est-à-dire que la musique serait nativement répétitive?
1: Oui.
0: Ah oui, c'est ça.
1: Mais je pense que de toute façon, dès le début, il y a eu ça, il y a eu cette dimension répétitive, même si elle n'a pas été... C'est un des fondements, quand même, de la musique, je pense. Enfin, un des fondements. C'est un des... Ah, c'est Yankelevitch qui en parle très bien de ça, de la répétitivité.
0: Bah déjà, il y a l'écho.
1: L'écho, exactement. Enfin, pour moi, c'est important. On peut pas. C'est un des arts justement qui est unique dans la répétitivité. Après, on peut la retrouver dans la peinture, dans la littérature, mais beaucoup plus tard, en fait.
0: Quand on a écouté Monde donné, on a donc entendu une partition que vous faites à partir d'un texte qui vous plaît de Tarkos. Dans les mois qu'ont suivi cet événement à la Galerie municipale d'Aix-en-Provence le 7 juin 98. Est arrivé le projet La Cage, toujours avec le collectif Insieme, mais là, c'est Tarkos qui vous confie un texte exprès. Mm-hmm. Comment ça se passe? Comment vous répartissez le travail?
1: Alors, déjà, Insieme lui-même, c'était un projet collectif, donc où tout le monde faisait tout. Hein, les compositeurs écrivaient, certes, mais les compositeurs, quand on arrivait sur place, on déballait les instruments, on installait la scène. Enfin, il n'y avait pas de, comme à l'intercontemporain, les petites mains qui installent les pupitres. On faisait
0: c'était nous-mêmes. Quand même dans un cadre professionnel. C'est dans le centre de création musicale de Marseille que vous faites la création de la cage.
1: Tout à fait. Je veux dire, les tournées d'Insieme, voilà, je raconte un peu comment se passaient les tournées d'Insieme. C'est tout le monde. Voilà, c'était vraiment un collectif de compositeurs et de musiciens. Alors évidemment, avec des hauts et des bas, quoi.
0: C'était compliqué.
1: Oui, c'était compliqué. C'est compliqué de travailler à plusieurs mains sur un projet pareil. On ne s'entend pas forcément sur les esthétiques.
0: Ah, il y a des frictions esthétiques.
1: Oui, un petit peu. J'aurais du mal à en parler là vraiment parce que ça fait mal de temps maintenant, mais je sais qu'il y a eu des frictions.
0: Oui.
1: Mais peut-être que c'était tout simplement des tensions que tout créateur peut rencontrer même au sein d'une équipe de création.

0: Alors là, on peut lire dans le livre édité par Aldante en même temps que la production en 1999, un texte où Tarkos a bien écrit voix une, voix deux, en l'occurrence la voix féminine parlée, récitant, en l'occurrence la voix masculine parlée. Donc on retrouve dans la répartition des voix que propose Tarkos une occasion pour vous de multiplier les registres lyriques différents.
1: Oui. Alors, ça, c'était des idées qu'on a eues en cours de fabrication, en fait.
0: Oui.
1: En fait, Christophe ne nous disait pas ce qu'il fallait faire ou ce qu'il fallait... Il s'est pas... Il nous a laissé libre, quoi. Et c'est a posteriori où on a décidé de... Ils ont décidé, enfin, l'éditeur et lui, probablement, de je pense, hein,
0: oui,
1: à confirmer par d'autres.
0: Quand vous disiez qu'il y avait des frictions musicales potentiellement entre vous, là, par exemple, ce passage, vous arrivez à vous remémorer de qui l'a composé ?
1: Ce passage précis ?
0: Oui.
1: Je pense que c'est Thierry, mais je ne suis pas sûr.
2: C'était déjà très compliqué, hein, de réunir quatre compositeurs, les musiciens, etc. Bon, indépendamment de ça, Christophe m'apprend quelques jours avant qu'en fait, il n'a pas du tout envie d'être récitant. Bon, on en parle un petit peu, je crois, on en a un petit peu parlé, mais je n'ai pas réussi à le convaincre. Donc, j'avais plus que comme solution de trouver quelqu'un, un acteur. Un acteur, c'est-à-dire tout ce que détestait Christophe.
0: Mais oui.
2: Mais je ne voyais pas d'autre solution, à moins de laisser tomber complètement le projet. Je n'avais pas trop envie. Il avait même, ça me revient, Christophe était même allé jusqu'à se renseigner pour prendre des cours de diction. Hein. En fait, il avait peur. Parce qu'il se retrouvait dans un projet écrit, dans un projet où il y avait une trame, il fallait plus ou moins la suivre. Les partitions étaient écrites, même s'il y avait des parties d'improvisation. Et donc lui, son problème, c'était de se mouler, de se couler là-dedans. Il apportait tout avec lui. Enfin, c'était impossible de le canaliser. Et il le savait. Mais moi, je pensais quand même qu'on aurait pu faire quelque chose. Et donc, il a commencé à penser. Il n'a pas fait. Il était jusqu'à prendre des cours de diction.
0: Mais ça veut dire que c'est un projet qui n'avait pas la même couleur pour lui que toutes les autres perfs qu'il pouvait faire. Parce que c'est la seule fois qu'il s'est produit, de fait, dans un cadre musical professionnel.
2: Exactement.
0: Et Eric Abécassis me racontait que lui, Eric, avait envie, à un moment donné, d'utiliser une pompe à vélo.
2: C'est vrai.
0: Tarkos, tout joueur de route vélo qu'il était, a refusé en disant « Non, ce serait quand même mieux de prendre un hautbois. » Enfin, vraiment, dans l'idée de faire de la vraie musique.
2: Exactement.
0: Enfin, et il se mettait à incorporer comme ça des codes de hiérarchie de musique savante.
2: Exactement. Oh, c'est pas tellement des codes, je pense pas. Mais je pense que, encore une fois, il a toujours aimé par-dessus tout la musique. Quand on s'est connus au lycée, donc, je l'ai connu en tant que musicien. Je faisais déjà du piano, j'avais un petit groupe.
0: Il jouait de quoi, par
2: du violon.
0: Violon. Ah, il jouait du violon.
2: Ouais. Il avait aussi un petit orgue, Norgbot, bon tant pis. Je ne sais pas si ça a dit quelque chose aux personnes aux jeunes d'aujourd'hui, mais c'était un tout petit orgue qui avait une sonorité pourrie. Et il venait comme ça répéter avec nous son petit orgue et son violon. Il jouait très mal, mais enfin, mon souvenir, ce n'était pas terrible. Mais pendant tout le temps que je l'ai connu, c'est la musique qui était importante pour lui. Ce n'est pas la poésie. C'est bizarre, hein. Et donc, et là, c'était l'occasion pour lui, effectivement, comme tu dis, de participer à quelque chose, non pas de savant, mais, comment dire, de musical, qui tenait la route musicalement, écrit avec des gens sérieux et des pros, etc.
0: L'année d'après La Cage, en 2000, Christophe Tarkos est invité par les Revues Parlées au Centre Pompidou et veut alors inviter la contrebassiste et improvisatrice Joëlle Léandre.
3: Non, mais parce que moi, j'avais lu déjà, parce que je lis beaucoup la poésie, littérature, mais aussi poésie. Donc je trouve son écriture est extraordinaire, mais vraiment extraordinaire. Bah, quand on m'a dit, quoi là, on fait une soirée Tarkos, il veut jouer avec vous, ou est-ce que c'est la Revue Parlée qui m'a dit, est-ce que vous êtes libre telle date ?
0: Oui.
3: Moi, dès qu'il y a meeting, création, j'ai 12 ans et demi, c'est youpi, j'ai tellement, ah ouais, ça, le vibe, ça, c'est magnifique. Donc on s'est vu sûrement une heure et demie avant. Je me rappelle, il avait son chapeau, il avait un chapeau mou, un chapeau, comment on l'appelle ? Oui, un chapeau mou. Comment s'appelle les chapeaux, là ?
0: Chapeau feutre, non ?
3: Oui, un chapeau feutre.
0: Ouais.
3: Et il m'a donné son texte, mais il n'a pas fait son texte. Il était déjà pas mal barré, je vais vous dire. Alors, je vais raconter, parce que là, le déroulement, ça vaut le coup. Bon, voilà, une performance à un quart d'heure, 20 minutes, pas plus. Il est venu s'asseoir, il a pris une chaise. Donc je suis rentré, on est rentré à deux. Bon, je suis rentré avec ma basse, il a pris une chaise, il devait être un mètre cinquante, à côté de moi. Il a baissé la tête comme ça, dans l'écoute. L'écoute de la musique, de ce que j'allais proposer, puisque c'était aussi une improvisation. Et la responsabilité, je débute sur la corde la plus grave de la contrebasse, c'est-à-dire le mi grave. Et en plus, ce mi grave, je le détends. On peut totalement tourner la corde et la corde devient flat. Ça fait...
0: Donc c'est un mi qui devient mou.
3: Un mi qui devient mou. Que je débute. Moi, je débute mon impro. J'attendais aussi quelque chose, puisque c'est un duo, c'était pas un solo, c'est un duo. Rien. Alors, j'ouvre, hein, l'improvisation, ça se structure.
0: Et là, vous étiez un peu surprise qu'il ne mette pas encore son texte en voix.
3: On n'est pas surprise, on est à l'écoute, on dit, ouais. Il n'est pas là, surtout. Je ne sais pas si on a le temps d'être surprise. Mais vous, démarrant quelque chose, vous êtes déjà dans le train. Donc, vous continuez.
0: Oui.
3: Après tout, c'était son silence, il avait peut-être 3-4 mots, où il faisait une impro totale. Moi, je suis ouverte à beaucoup, beaucoup, beaucoup à ça. Et puis, à un moment, mais au bout de je ne sais pas quoi, le public était dans une sorte d'attente, un silence rare. Il ne bougeait pas, j'avais la tête en bas. Alors, tu as la basse qui débute, et au bout, au moins 10 minutes, sûrement plus, je construisais mon truc, je revenais. Et à un moment, il se met debout, et il fait... La vache. C'est tout ce qu'il dit. Parce que ça lui a donné l'image d'une vache. Le public qui était entre l'attente, le rire, la suffocation, parce que c'est drôle quand même, l'autre qui arrête pas de tricoter avec sa basse, il se lève et il regarde le public. Là, il n'avait pas la tête en bas. Il fait même un ou deux fois fait la vache. Il retourne à sa chaise. C'était ça la performance. Il n'a absolument pas fait son texte, ni quoi que ce soit. C'était dans le son, effectivement, l'écoute de la musique et l'image de ce que lui en a déduit, d'être animal, apparemment.
0: Ouais.
3: Il a sorti ça, jamais j'oublierai ça. Et il aimait rire. C'est un gars, il aimait beaucoup rire. Il avait de l'humour, il aimait rire.
0: L'exercice de l'improvisation avec lui, est-ce que vous diriez que ça vous mettait dans un endroit musical spécifique? Ça vous donnait des idées particulières?
3: Non, parce que j'ai toujours travaillé avec des textes. J'ai toujours travaillé, travaillé.
0: Le fait que vous commenciez, parce que ça en impro c'est hyper important de savoir qui commence, c'était une décision que vous aviez prise tous les deux ou c'est venu comme ça?
3: Non, c'est comme ça.
0: Ouais, d'accord.
3: On décide pas.
0: On le sent.
3: On le sent, celui qui attaque, attaque. C'est bon, duo, c'est un duo. Que ce soit avec texte, avec un trombone, une voix vocale ou un piano.
0: Jusqu'au moment où vous arriviez devant le public, il n'était pas décidé que ce soit lui ou vous qui alliez commencer.
3: Non. C'est le vrai sujet de cette presque radicalité, j'oserais dire. Et ce jeu, c'est un jeu, parfois peut-être, qui disait ça? Je crois que c'est Lou Smith, le trompettiste californien, afro-américain. Il y a vie et mort du son. La vie d'un son. C'est émané, on émane un son. Et ce son se meurt à un moment, il tombe. Et il disait que l'improvisateur était comme un... Il dit toujours de l'étendue, Léo. Comme un funambule sur un fil. Nous-mêmes, on est entre la vie et la mort, oui, bien sûr. C'est cette sorte de ravin qui est un mélange d'intensité de vie et d'une telle... Ça touche sûrement même la transcendance, je crois. Je pense que oui. Et cette joie, ce jeu de tenter, je dirais pas le diable, parce qu'il n'y a pas d'histoire de diable ou de Dieu, c'est risqué. C'est une musique risquée. Et prendre un risque, on peut être accidenté, on peut être beaucoup de choses. Prendre un risque, prendre des risques. Il y a des gens qui ne prennent aucun risque, d'ailleurs. Ils se laissent porter par le monde. Puis il y a des gens qui portent le monde et qui créent leur monde. C'est la grande différence d'individu.
0: Et que ce serait ça qui impliquerait cette façon de jouer de la musique avec ses textes, plus que même le ton qu'il peut avoir quand il lit lui-même ses textes.
1: Ah oui, tout à fait. Alors le ton qu'il a, c'est un ton très, c'est toujours, quand on écoute Tarkov, c'est toujours très très lent, très.
0: C'est son ton.
1: Oui. C'est son ton. Ouais. À lui, c'est très particulier.
0: D'ailleurs, dans la cage, vous avez repris sa voix dans un dictaphone à un moment donné. Je crois que c'est lui, en
1: exactement.
0: Tout cas. Ouais.
1: On en joue. On joue avec le dictaphone. On joue. On fait des reprises, des passages en arrière. On fait.

0: Une idée me vient, c'est intéressant avec le collectif. Je pense qu'il se passe, il y a une sorte de porosité qui se passe aussi, je pense, entre les compositeurs quand on travaille sur le même. Sur le même texte, je pense qu'il y a une porosité qui se produit. Enfin,
1: on se laisse prendre par les gestes du voisin, quoi.
0: Oui, je crois, oui. Ah oui, oui. Oui, je crois. Peut-être pas consciente, hein, mais voilà.
1: Mais est-ce que vous sauriez dire, à part ça, c'est quoi la différence entre votre musique et celle de Thierry Hoé ?
0: Alors ça, je ne suis pas musicologue, mais ça, c'est plutôt... Je ne sais pas si je pourrais... Bien sûr qu'il y a une différence, oui.
1: Ouais.
0: Oui, il y en a beaucoup, certainement, mais...
1: Parce que moi, il y a quelque chose qui me trouble, c'est que moi, je vous identifie tous les deux à des pratiques de la musique, surtout improvisée. Sauf que quand vous vous retrouvez autour de Tarkos, vous vous mettez à sortir des partitions et à noter des hauteurs de voix et tout ça.
0: Alors non, moi, j'étais pas du tout dans la musique improvisée à l'époque.
1: Ah oui, d'accord.
0: Pas du tout.
1: C'est venu après.
0: C'est venu après, oui. Okay. C'est venu après. Et encore que je me sens pas faire partie de la scène improvisée, dans la mesure où j'ai plutôt intégré l'improvisation dans mon écriture. Parce que pour moi, c'est ce que je disais tout à l'heure au niveau de la pensée, je trouve ça plus juste, en fait. Je veux dire, je pense pas que ce soit, que l'écriture soit toute puissante. Je pense que dans la musique, il y a aussi une bonne part d'instinct que les compositeurs souvent, et notamment les compositeurs contemporains, mettent un petit peu de côté. Il y a une bonne part de tâtonnement, d'expérimentation, d'instinct. Et ça, l'instinct, ça fait partie aussi. Je pense que quand on est musicien, on se fabrique un instinct tout au long de sa vie. On le fabrique. C'est très curieux de dire fabriquer un instinct, c'est presque un oxymore, mais c'est, pour moi, c'est très juste.

0: Mais on reconnaît des espèces de réflexes de composition à l'endroit de ce texte. Donc on entend cette idée de stase, c'est-à-dire de suspension du temps, qui fait que la voix ne peut rien faire d'autre que de flotter au-dessus. Quoi.
1: Oui, absolument.
0: Mais alors ça voudrait dire que vous pariez dans la force de la flottaison de la voix pour bien pénétrer le sens du texte ?
1: C'est une question difficile. C'est trop loin pour pouvoir répondre précisément.
0: Ah oui,
1: c'est trop
0: il y a 25
1: loin
0: ans,
1: oui,
0: bien
1: ouais,
0: sûr. Ouais.
1: C'est trop loin, parce que là, il faudrait retrouver la mémoire de l'écriture, enfin la mémoire du moment où on l'a écrit.
0: Mais vous vous souvenez par contre comment le public avait réagi ?
1: Oui, un petit peu. C'était pas terrible. Hein.
0: C'était pas un super accueil.
1: Non, c'était pas un super accueil. Je crois que d'abord, le texte est douloureux en lui-même.
0: Il ne parle que de ça.
1: Il est sombre. Mmh. Et on n'avait rien fait pour arranger les choses. Mais par contre, il y en avait eu des adeptes féroces, hein, je me rappelle. Il y a eu des fans, mais pas tant que ça, finalement. C'était pas le grand enthousiaste.
0: Parce que quel public y avait ? Est-ce que c'était plutôt le public de la poésie, le public du CIPM, ou le public du GMEM ?
1: Ah, c'était le public du GMEM.
0: Ah, c'est ça ?
1: Oui. Ouais. Mais c'était ça aussi la beauté du GMM, c'est-à-dire qu'en fait, Raphaël Devivo, à l'époque, il aimait bien mélanger la danse, inviter des danseurs, inviter des chorégraphes. Il y avait déjà ce souci de croisement, qui n'était pas très à la mode à l'époque. Plus tard, hein, c'est dans les années 2000, 2010, que ça commençait vraiment à... que les gens se sont mis à mélanger les choses de façon totalement...
0: quasi systématique maintenant.
1: Quasi systématique et complètement décomplexée aussi.
0: Alors, on va écouter des exemples d'autres collaborations, d'autres tentatives qui ont pu se faire sans vous, mais avec les textes de Tarkovski.

0: Alors ça, c'est un extrait d'un opéra de Marc Monet qui s'appelle Le Pan.
1: Ah oui.
0: Comme le livre qui recueille des textes de revue de Tarkos.
1: Ah ouais, c'est très beau. C'est très beau. J'avais oublié ça.
0: Ouais.
1: Alors Marc Monet, c'est quelqu'un qui a les deux casquettes, je dirais.
0: Oui.
1: Il est à la fois musicien très cajun, qui a bricolé, entre guillemets, dans le bon sens du terme, avec peu de matière.
0: Qui a aussi pas mal travaillé avec Kagel.
1: Voilà, exactement, qui est aussi un bricoleur de génie. Et musique sérieuse, c'est-à-dire musique écrite. Et là, ça sonne. Même si je vois pas le texte de Tarkos. Là,
0: C'est jeuneux. Oui, oui.
1: Ah, voilà, donc c'est un texte vraiment universel. On peut faire absolument ce qu'on veut avec ce texte.
2: Je fume. La fumée s'échappe. La fumée sort. La fumée me sort de la tête. Ma tête laisse échapper de la fumée. Je laisse échapper de la fumée au-dessus de ma tête. Ma chaleur part en fumée. Une fumée monte du dessus de ma tête dans le ciel. Je fume en l'air. Ma tête est trouée. De la fumée part dans le ciel, me sort de la tête. Je ne peux pas la retenir. Je la laisse s'échapper, qu'elle s'échappe, monte dans le ciel. Je ne peux pas la retenir. Je me laisse faire. C'est toutes mes forces, c'est ma chaleur, c'est ma vitalité. Elle part dans le ciel.
0: Ça, c'est un spectacle qui s'appelle Le Cri de l'Oie. La musique est de Benjamin Lafuente. Mais là, il y a peut-être le problème de l'acteur.
1: Absolument. Pour moi, c'est abominable. Parce que l'acteur prend le dessus sur...
0: Et puis, il y met une intensité qui est hors du texte.
1: Exactement. Il y met une intention. On ne lui a pas demandé de mettre une intention sur le texte. Le texte, il est là. Les mots sont là, il n'y a pas besoin d'en rajouter avec son histoire personnelle et sa psyché. Ça ne me plaît pas du tout. Et alors, je ne connaissais pas. Hein. Et le début, je ne sais pas ce que vous en pensez, mais le début, ça me fait sacrément penser à Sonorité quand même. Mais en même temps, c'est une version polie, de ce qu'on a fait. Et c'est bien dommage parce que, c'est trop poli et puis c'est trop joué. En fait, l'intérêt de la poésie du travail de Tarkos, c'est que justement, il balaye toute idée d'affect. Tout ce qui a fait la poésie une sorte de truc indigeste, fleur bleue et tout ce que tu veux, il a essayé justement de le ramener à la matière.
0: Parce que lui-même met un peu de lyrisme dans la voix parfois.
1: Mais c'est du faux lyrisme.
0: C'est du faux lyrisme.
1: Hein, on l'entend. Ouais, ouais. C'est du faux lyrisme.
0: Oui, oui.
1: On a juste envie de rigoler,
0: ouais.
1: Justement, quand il a cette distance. Mais parodique sans référence. C'est-à-dire, il ne fait pas Fernand Reynaud, il ne fait pas Raymond Devos.
0: Encore que Fernand Reynaud est un modèle pour lui. Hein.
1: Ouais, il ne fallait pas trop lui dire. Hein.
0: Mais il le revendique dans RR quand même.
1: C'est vrai?
0: Ah oui, il y a une référence à Fernand Reynaud.
1: Ah, parce que je me souviens d'une fois où je lui avais fait la remarque, je crois que c'était justement au Vrac. Un des Vrac, il y en a eu plusieurs avant Tabrin. Il avait fait vraiment une performance, j'avais l'impression d'entendre Fernand Reynaud. Il faisait un peu il avait un truc dans la bouche, comme ça, qui gênait pour lire, et il faisait exprès. Et je lui avais fait on dirait Fernand Reynaud, c'est génial. Puis il s'était vexé, tu vois. Fernand Reynaud, hein, non. Ouais, non, mais il aimait pas les comparaisons.
3: Plongeons, partons. Il développe une sorte de... Comment cela s'appelle-t-il déjà? Il est en train de développer une... Comment cela s'appelle-t-il déjà? Je dis qu'il développe parce qu'il s'enveloppe. Il développe, comment cela s'appelle-t-il? Il ne se justifie pas, il n'a aucune justification à donner. Il développe une sorte de... Mais comment cela s'appelle-t-il? Ça s'appelle d'un nom. Les plus petites parties possibles, en moyenne, les plus petites portions, les plus petites parties se justifient. Les plus petites parties du composite pris une à une sont parfaitement justifiables. La plus petite portion a autant d'importance qu'une moindre portion. Il ne confond pas les épandages et les vendanges. Il ne confond pas les fruits frais et les fruits confits. C'est normal, parce que c'est un compotier.
1: Compotier ?
0: Oui.
1: Et c'est Joël Léandre ?
0: Non, c'est une violoncelliste qui s'appelle Fabienne Eto'o.
1: Des quelles années ?
0: Ça doit être en 1999, à Nantes.
1: Ah, d'accord.
0: En fait, c'est moi qui fais la partition pour violoncelle.
1: Ah oui ?
0: Ouais.
1: Ah oui, d'accord.
0: En fait, quand je l'avais invité à Nantes, je l'avais invité à faire une lecture, dont celle du compositeur pour laquelle j'avais enregistré des sortes de brèves pour violoncelle.
1: Ah oui, d'accord. Donc, c'est écrit ?
0: C'est... Oui, c'est écrit. Ouais.
1: Avec des notes ou plutôt...
0: Oui, avec des notes, avec des vraies notes. Ouais.
1: Waouh. D'accord, mais je ne connaissais pas. Donc, c'est... Bah, tu vois, je me dis que c'est l'un des seuls poètes... Enfin, je ne sais pas s'il y en a encore, là. Il ne faut pas faire le vieux schnock, mais... qui était vraiment susceptible... De faire des performances avec la musique, avec des musiciens en direct. Parce que c'était pas seulement un poète qui lit ses textes avec derrière un background musical. Il y avait une réelle complicité. Et toi, si tu as écrit ça, c'est parce que tu connaissais le texte et tu l'as écrit en fonction du texte.
0: Oui, vraiment par rapport au texte. Ouais.
1: Tu vois, on sent une vraie collaboration et je pense que ça vient de lui, ça vient du fait qu'il joue avec la musique, même si c'est pas musical au sens noble du terme, ce qu'il fait, l'intonation qu'il prend, etc. Quelque chose qui te donne envie d'improviser musicalement.
3: Après tout, on peut déjà le voir, ça n'est pas si mal. Pour peu que l'on porte attention, on peut dire pourquoi. Comment il a fait petit à petit, il en fera peut-être assez. On peut dire ce qu'on voudra. Au moins, on peut s'y préparer. Maintenant, se préparer. Qu'importe. Maintenant, ce qu'il faut pour l'attraper, onde du riz, riz au milieu des veines, des fleurs, des ruisseaux, des compotiers. Compotier ne fait pas une fleur. Il ne sait pas faire la fleur. Il ne sait pas faire la rose. Il ne sait pas faire le pétale. Oh, quel compotier!
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5: Il est 12 heures.

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1: C'est au bord d'une fontaine aussi.

0: pourquoi ne vouliez-vous pas?
1: Oh, je vais penser quelque chose au fond de l'eau.
0: Prenez garde, prenez garde. Vous allez tomber. Avec quoi jouez-vous?

0: Il est tombé.
1: Il est tombé dans l'eau.
0: Où est-il? Où est-il?
1: Je ne le vois pas descendre.

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1: Il est 14h.
2: Bonjour chers auditeurs d'Accent 4. Revoici venu le jour et l'heure de l'émission Musique et écrivain, consacrée ce mois-ci à Anatole France. Anatole France, de son vrai nom, Anatole François Thibault, 1844-1924. Il fut bibliothécaire au Sénat. Parmi ses ouvrages, Livre de mon ami, Petit Pierre, La vie en fleurs, Le lys rouge, Thaïs. Le Robert dit de lui qu'il est pris d'un épicurisme délicat, qu'il a le goût d'un raffinement formel. Ses récits sont d'esprit voltairien. Il écrit des contes moraux. Et vous allez bien par vous-même juger dans ce roman qui est La rôtisserie de la reine Pédoque. Je commence. J'ai nom Elme Laurent-Jacques Ménétrier. Mon père, Léonard Ménétrier, était rôtisseur rue Saint-Jacques à l'enseigne de la reine Pédoque, qui, comme on le sait, avait les pieds palmés à la façon d'une voix et des canards. J'avais 6 ans quand un jour, rajustant son tablier, ce qui était chez lui signe de résolution, il me parla de la sorte. Miro, notre bon chien, a tourmené ma broche pendant 14 ans. Je n'ai pas de reproche à lui faire. C'est un bon serviteur qui ne m'a jamais volé le moindre morceau de dinde ni d'oie. Il se contentait, pour prix de sa peine, de lécher la rôtissoire. Mais il se fait vieux. Sa patte devient raide. Il n'y voit goutte. Et il ne vaut plus rien pour tourner la manivelle. Jaco, c'est à toi, mon fils, de prendre sa place. Avec de la réflexion et quelques usages, tu y réussiras sans faute aussi bien que lui. À compter de ce jour, assis du matin au soir au coin de la cheminée, je tournais la broche, ma croix de Dieu ouverte sur mes genoux. Un bon capucin qui venait avec son sac, qui était chez mon père, m'aidait à épeler. Il le faisait d'autant plus volontiers que mon père, qui estimait le savoir, lui payait ses leçons d'un bon morceau de dinde et d'un grand verre de vin. Tant qu'enfin le petit père, voyant que je formais assez bien les syllabes et les mots, m'apportant une belle vie de Sainte Marguerite, où il m'enseigna à lire couramment.

tira son bonnet et dit en s'inclinant « Si votre révérence veut se chauffer un moment, à mon feu, je lui servirai ce qu'elle désire. » Sans se faire prier davantage, l'abbé prit place devant la cheminée, à côté du capucin. Il frappa dans ses mains et dit « Oh, l'oiseau rare, l'homme unique, un capucin qui sait lire !»« Et petit frère, comment vous nommez-vous » « Frère ange, capucin indigne, » répondit mon maître. Vous voyez le ton de ce livre, et comme cela se situe dans un siècle de fantaisie, disons 18e siècle, je vous propose d'entendre de Jean-Marie Leclerc la sonate numéro 11 en C mineur. Elle est interprétée par Bartol Quicken, Wilhelm Quicken, Robert Cohen.

Vous écoutiez une sonate de Jean-Marie Leclerc. Je continue la lecture de la rôtisserie de la Reine Pédauque d'Anatole France. Mon père servit un quartier de volaille à l'abbé qui, tirant de sa poche un morceau de pain, un flacon de vin et un couteau dont le manche de cuivre représentait le feu roi en empereur romain sur une colonne antique, commença de souper. L'abbé me regarda et dit « Oh, c'est maintenant un grand garçon. La modestie est peinte sur son visage et il lit attentivement la vie de Sainte Marguerite. » Un peu plus loin, comme il parlait ainsi, Catherine, la dentelière, parut au seuil, le bonnet sur l'oreille et son fichu très chiffonné. À sa vue, ma mère fronça le sourcil et laissa tomber 3 mailles de son tricot. « Monsieur Ménétrier, dit Catherine à mon père, venez vite dire un mot au sergent du guet. Si vous ne le faites, ils conduiront sans faute, frère Ange, en prison. Le bon frère est tenté tantôt au petit Bacchus, où il a bu 2 ou 3 pots qu'il n'a point payés, de peur, disait-il, de manquer à la règle de Saint-François. » Plus loin, « Mais s'il ose jamais mettre le pied sur mon seuil, je le chasserai à grands coups de balai. » « Ce sera bien fait, dit l'abbé. Ce capucin est un âne, et il enseignait à votre fils bien moins à parler qu'à braire. Vous ferez sagement de jeter au feu cette vie de Sainte Marguerite, cette prière pour les engelures et cette histoire de loup-garou dont le frocard empoisonnait l'esprit de votre fils. Au prix où frère Ange donnait ses leçons, je donnerai les miennes. J'enseignerai à cet enfant le latin et le grec, et même le français que Voiture et Balzac » entre parenthèses, il s'agit de Gaise de Balzac et non pas d'Honoré de Balzac, que Voiture et Balzac ont porté à sa perfection. « Top là, dit mon père. Nous sommes amis. Comment vous appelez-vous ? » Jérôme Coignard, docteur en théologie, licencié S.A. Eh bien, c'est les débuts des aventures de Jacques Tournebroche, fils de Léonard Ménétrier. Et pour illustrer ce début du roman, écoutons de grands extraits de La création du monde de Darius Milhaud dans l'interprétation de Charles Munch à la tête de l'Orchestre symphonique de Boston. «

Monsieur Jérôme Coignard accomplit sa promesse. Il me donna ses leçons et me trouvant docile et intelligent, il prit plaisir à m'enseigner les lettres anciennes. En peu d'années, il fit de moi un assez bon latiniste. Pour m'instruire des dangers du vice, il puisait ses arguments dans une source plus voisine, me confiant que pour avoir trop aimé les vins et les femmes, il avait perdu l'honneur de monter dans une chaire de collège, en robe longue et en bonnet carré. Il était devenu l'hôte assidu de M. Blaiseau, le libraire qui lui faisait bon accueil, bien qu'il feuilletât tous les livres sans faire emplette d'aucun. Et c'était un merveilleux spectacle de voir mon bon maître au fond de la boutique, le nez enfoui dans quelques petits livres fraîchement venus de Hollande. M. Blaiseau ne se lassait pas de l'écouter. Ce M. Blaiseau était un petit vieillard sec et propre, en habit et culotte puce et bas de laine gris. Je l'admirais beaucoup et je n'imaginais rien de plus beau au monde que de vendre comme lui des livres à l'image Sainte-Catherine. À 16 ans, je savais assez de latin et un peu de grec. Mon bon maître dit à mon père « Ne pensez-vous point, mon hôte, qu'il est indécent de laisser un jeune cicéronien en habit de marmiton ?»« Je n'avais pas songé, » répondu mon père. « Oh, il est vrai, » dit ma mère, « qu'il conviendrait de donner à notre fils une veste de basin. Il est agréable de sa personne, de bonne manière et bien instruit. Il fera honneur à ses habits. » Mon père demeura pensif un moment, puis demanda s'il serait bien séant à un rôtisseur de porter une veste de basin. Mais l'abbé Cognard lui présenta que nourrisson des muses, je ne deviendrais jamais rôtisseur, et que les temps étaient proches où je porterais le petit collet. Eh bien, écoutons, pour illustrer ce passage, des violons barbares, trois musiciens, qui interprète de la musique traditionnelle le morceau appelé « Solenn est ».

Je suis toujours dans le livre d'Anatole France, La rôtisserie de la reine Pédoque, collection de poche, page 27. Cette nuit-là, nuit de l'Épiphanie, est 19e anniversaire de ma naissance. Tandis que le ciel versait avec la neige fondue une froide humeur dont on était pénétré jusqu'aux os, et qu'un vent glacial faisait grincer l'enseigne de la reine Pédoque, un feu clair, parfumé de graisse d'oie, brillait dans la rôtisserie. Et la soupière fumait sur la nappe blanche, autour de laquelle M. Jérôme Coignard, mon père et moi, étions assis. Ma mère, selon sa coutume, se tenait debout derrière le maître du logis, prête à les servir. Il avait déjà rempli l'écuelle de l'abbé quand, la porte s'étant ouverte, nous vîmes frère Ange, très pâle, le nez rouge et la barbe ruisselante. Mon père enleva de surprise sa cuillère à peau jusqu'aux poutres enfumées du plancher. La surprise de mon père s'expliquait aisément. Frère Ange, qui une première fois avait disparu pendant 6 mois, s'en était allé au printemps avec un âne chargé de reliques et le pis qu'il avait emmené Catherine, habillée en béguine. « Quoi ?» s'écriait mon père. « Ce coquin n'est pas dans un cul de basse fosse. Il n'y a plus de justice dans le royaume. » Mais frère Ange disait le bénédicité et faisait le signe de croix sur la soupière. « Oh là !» reprit mon père, « trêve de grimace, beau moine, et confessez que vous passâtes en prison d'église à tout le moins une des 2 années durant lesquelles on ne vit point dans la paroisse votre face de Belzébuth. La rue Saint-Jacques en était plus honnête et le quartier plus respectable. » « Peut-être, répondit frère Ange, les yeux baissés et les mains dans les manches, peut-être, maître Léonard, voulez-vous parler de Catherine, que j'eus le bonheur de convertir et de tourner à une meilleure vie ? Tant et si bien qu'elle soit ardemment de me suivre avec les reliques que je portais et de faire avec moi de beaux pèlerinages, notamment à la Vierge Noire de Chartres. J'y consentis à la condition qu'elle prît un habit ecclésiastique, ce qu'elle fit sans murmurer. » Taisez-vous, répondit mon père, vous êtes un débauché, vous n'avez point le respect de votre habit. Retournez d'où vous venez et allez voir, s'il vous plaît, dans la rue, si la reine Pédoque a des engelures. Voilà cet extrait. Je vous propose un morceau très plaisant, instrumental, de René Doubry. On entend deux petits morceaux séparés. On est vraiment dans la farce et dans le comique avec ces musiques et avec ce texte.

un peu plus loin lors de ce même repas. C'est le moment, dit mon père, de déboucher une de ces bouteilles que je tiens en réserve pour les grandes fêtes qui sont la Noël, les rois et la Saint-Laurent. Rien n'est plus agréable que de boire du bon vin quand on est tranquille chez soi et à l'abri des importuns. À peine avait-il prononcé ces paroles que la porte s'ouvrit et qu'un grand homme noir aborda la rôtisserie dans une rafale de neige et de vent. « une salamandre !» s'écriait-il. Et sans prendre garde à personne, il se pencha sur le foyer dont il fouilla les tisons du bout de sa canne, au grand dommage de Frère Ange qui, avalant des cendres et des charbons avec son potage, toussait à rendre l'âme. Et l'homme noir remuait encore le feu en criant « une salamandre ! Je vois une salamandre !» tandis que la faname, agitée, faisait trembler au plafond son ombre en forme de grand oiseau de proie. Mon père était surpris et même choqué des façons de ce visiteur, mais il savait se contraindre. Il se leva donc, il se courba vers l'âtre, les deux poings sur les cuisses. Et quand il eut suffisamment considéré son foyer bouleversé et Frère Ange couvert de cendres, « Que votre seigneurie m'excuse, dit-il, je ne vois ici qu'un méchant moine et point de salamandre. » Au demeurant, j'en ai peu de regrets, ajouta mon père, car, à ce que j'ai ouï dire, c'est une vilaine bête. Velu et cornu avec de grandes griffes. « Oh, quelle erreur !» répondit l'homme noir. « Les salamandres ressemblent à des femmes, ou pour mieux dire, à des nymphes, et elles sont parfaitement belles. Mais je suis bien simple de vous demander si vous apercevez celle-ci. Il faut être philosophe pour voir une salamandre, et je ne pense pas qu'il y ait des philosophes dans cette cuisine. Vous pourriez vous tromper, « Monsieur, dit l'abbé Coignard, je suis docteur en théologie, maître S.R. J'ai assez étudié les moralistes grecs et latins, dont les maximes ont fortifié mon âme dans les vicissitudes de ma vie. » Un peu plus loin. « Monsieur, poursuivit l'homme à la salamandre, souffrez que votre jeune élève approche du foyer et dise s'il ne voit pas quelque ressemblance d'une femme au-dessus des flammes. » En ce moment, la fumée qui montait sous la hotte de la cheminée se recourbait avec une grâce particulière et formait des rondeurs qui pouvaient simuler les reins bien cambrés, à condition qu'on y eût l'esprit extrêmement tendu. Je ne mentis donc pas tout à fait en disant que peut-être je voyais quelque chose. À peine avais-je fait cette réponse que l'inconnu, levant son bras, me frappa du poing l'épaule si rudement que je pensais en avoir la clavicule brisée. « Oh, mon enfant !» me dit-il aussitôt d'une voix très douce et en me regardant d'un air de bienveillance. « J'ai dû faire sur vous cette forte impression afin que vous n'oubliez jamais que vous avez vu une salamandre. C'est le signe que vous êtes destiné à devenir un savant et peut-être un mage. » Voilà, je pense que nous avons eu un bon moment et je voudrais vous faire entendre le chorus numéro 11 d'Hector Villa-Lobos, interprété par l'Orchestre symphonique de Sao Paulo, avec au piano Christina Ortiz, la direction John Nesling.

Monsieur, dit ma mère, il apprend tout ce qu'il veut et il sera abbé s'il plaît à Dieu. Monsieur Jérôme Coignard ajouta que j'avais tiré quelque profit de ses leçons. Et mon père demanda à l'étranger si sa seigneurie ne voulait pas manger un morceau. « Oh, je n'en ai nul besoin, dit l'homme. Il m'est facile de passer un an et plus, sans prendre aucune nourriture, hors un certain élixir dont la composition n'est connue que des philosophes. « Toutefois, ajouta le philosophe, je mangerai ce que vous m'offrirez, à seule fin de vous complaire. » Ma mère posa le rôti au milieu de la table et elle en prit avantage pour demander si les salamandres étaient bonnes chrétiennes, ce dont elle doutait, n'ayant jamais ouï dire que les habitants du feu louassent le Seigneur. « Madame, répondit l'abbé, plusieurs théologiens de la Compagnie de Jésus ont reconnu l'existence d'un peuple d'incubes et de succubes qui ne sont point proprement des démons puisqu'ils ne se laissent pas mettre en déroute par une aspersion d'eau bénite et qu'ils n'appartiennent pas à l'Église triomphante. » Je rappelle que c'est l'abbé qui parle et non pas le philosophe qui est en fait un alchimiste. « Mais si vous voulez mon habit, il s'agit là des sales imaginations d'un cafard. Plus que les vues d'un docteur, il faut haïr ces diableries ridicules et déplorer que des fils de l'Église nés dans la lumière se fassent du monde et de Dieu une idée moins sublime que celle qu'en formèrent un Platon ou un Cicéron dans les ténèbres du paganisme. « Monsieur l'abbé, prenez-y garde, dit le philosophe. Votre Cicéron parlait avec abondance et facilité, mais c'était un esprit banal. Il n'était pas beaucoup avancé dans les sciences sacrées. » Un peu plus loin. Et se tournant vers mon père, « Je pense, monsieur le rôtisseur, que vous consentirez à me donner votre fils pour que j'en fasse un savant et un homme de bien. S'il en coûte trop à votre amour paternel de me l'abandonner tout à fait, j'entretiendrai de mes deniers un marmiton pour le remplacer dans votre rôtisserie. » « Oh, puisque votre seigneurie l'entend ainsi, répondit mon père, je ne l'empêcherai point de faire du bien à mon fils. »« À condition, dit ma mère, que ce ne soit point aux dépens de son âme. Il faut me jurer, monsieur, que vous êtes bon chrétien. »« Barbe, lui dit mon père, vous êtes une sainte et digne femme, mais vous m'obligez à faire des excuses à ce seigneur sur votre impolitesse, qui provient moins à la vérité de votre naturel qui est bon que de votre éducation négligée. » « Laissez parler cette bonne femme, dit le philosophe, et qu'elle se tranquillise. Je suis un homme très religieux. »« Voilà qui est bon, dit ma mère. Il faut adorer le saint nom de Dieu. »« J'adore tous ces noms, ma bonne dame, car il en a plusieurs. Ils se nomment Adonai, Tétragrammaton, Jéhovah, Théos, Athanatos, Eschiros, et il a beaucoup d'autres noms encore. » Alors cette longue discussion entre, comme vous l'avez entendu, l'abbé Jérôme Coignard, le père de famille et la mère de famille, les rôtisseurs, le nouveau venu, cet alchimiste qui a fait irruption en parlant de la salamandre. Eh bien, pour toute cette discussion, je vous propose d'entendre de Marie-Jaël le scherzo du quatuor en sol mineur. Il y a bien dans cette musique un esprit de discussion, si je peux dire. C'est le quatuor florestan qui interprète ce mouvement.

C'est donc une affaire entendue, dit le philosophe. Et vous, monsieur l'abbé, il ne vous déplaira sans doute pas de traduire du grec, moyennant salaire, s'entend. Mon bon maître, qui rassemblait depuis quelques moments les rares esprits de sa cervelle qui n'étaient point déjà mêlés désespérément aux fumées du vin, remplit son gobelet, se leva et dit « Monsieur le philosophe, j'accepte de grand cœur vos offres généreuses. » Il dit et but un grand coup de vin. « Voilà donc qui est bien, reprit le philosophe. Je vous attends tous les deux demain matin chez moi. Vous suivrez la route de Saint-Germain jusqu'à la Croix des Sablons. Du pied de cette croix, vous compterez 100 pas en allant vers l'Occident et vous trouverez une petite porte verte dans un mur du jardin. » Voilà. Non, ça c'est 42. Le lendemain, nous cheminions de bonne heure, mon maître et moi, sur la route de Saint-Germain. Après un assez long temps, et après avoir trouvé la porte, un vieux valet vint nous ouvrir et nous fit signe de le suivre à travers un parc abandonné. Cependant, nous montâmes à la suite du vieux valet les degrés disjoints du perron. « Hélas, me dit l'abbé dans le creux de l'oreille, je commence à regretter la rôtisserie de monsieur votre père, où nous mangeons de bons morceaux, en expliquant Quintilien. » Écoutons une musique qui traduit ce passage, où tout d'un coup, voilà, les deux protagonistes, Jacques Tournebroche, l'abbé Cognard, vont maintenant se rendre chez l'alchimiste. Il s'agit de l'entrée des clowns de Kurt Noack, interprété par Lilian Helten. Que vous en dire, si ce n'est que on a une musique avec une sorte de xylophone un petit peu aigu qui traduit bien cette propriété complètement déglinguée et cette maison complètement déglinguée.

Monsieur d'Astarac nous invita à nous asseoir et nous dit « Messieurs, je vous attendais. Et puisque vous voulez bien tous deux m'accorder la faveur d'être à moi, je vous prie de considérer cette maison comme vôtre. Vous y serez occupés à traduire des textes grecs que j'ai rapportés d'Égypte. Je ne doute point que vous ne mettiez tout votre zèle à accomplir ce travail. Quand vous saurez qu'il se rapporte à l'œuvre que j'ai entreprise et qui est de retrouver la science perdue par laquelle l'homme sera rétabli dans sa première puissance sur les éléments. » Le rabbin Mosaïde, qui vit retiré chez moi, travaille à rétablir le sens véritable du Pentateuque. « Messieurs, dit-il plus tard, je vous donne votre liberté jusqu'au dîner de midi. Mais montez dans vos chambres, Criton vous conduira. » Et le père Jérôme Cognard de dire « Tournebroche, s'écria-t-il, est-ce vous, mon fils, que vous êtes beau? N'oubliez pas que vous devez ces beaux habits au savoir que je vous ai donné. » Ce monsieur d'Astarac me semble assez magnifique, il est dommage qu'il soit fou, mais il est sage du moins par un endroit, puisqu'il nomme son valet Criton, c'est-à-dire le juge. Écoutons un peu de musique, je vous propose de Paul Dukas, la symphonie en do majeur, le troisième mouvement. Il est interprété par l'Orchestre philharmonique de la BBC, sous la direction de Jan Pascal Tortelier.

Mais, dit mon bon maître Jérôme Coignard, mais pour en revenir à ce seigneur d'Astarac, à qui nous sommes, c'est grand dommage qu'il soit sorcier et a donné aux sciences maudites. Vous savez, mon fils, que je me pique deux délicatesses en matière de foi. Il m'en coûte de servir un kabbaliste qui mène aux saintes écritures. Cul par-dessous tête. Sous prétexte

trouvâmes dans la salle à manger une table de 3 couverts. Criton, qui faisait office de maître-autel, servit des gelées, des coulis et des purées 12 fois passées au tamis. Nous ne vîmes point venir le rôti. Bien que nous fûmes, mon bon maître et moi, très attentifs à cacher notre surprise, M. d'Astarac la devina et nous dit « Oh, monsieur, ceci n'est qu'un essai, et pour peu qu'il vous semble malheureux, je ne m'y entêterai point. Je vous ferai servir des mets plus ordinaires, et je ne dénignerai pas moi-même d'y toucher. S'il n'est pas que je vous offre aujourd'hui sont mal préparés, c'est moins la faute de mon cuisinier que celle de la chimie, qui est encore dans l'enfance. » Ceci peut toutefois vous donner quelque idée de ce qui sera à l'avenir. Pour le présent, les hommes mangent sans philosophie. Ils se nourrissent point comme des êtres raisonnables. Depuis le temps où nos ancêtres cuisaient des quartiers d'ours sur un feu de broussailles, à l'abri d'un rocher, nous n'avons point accompli de véritables progrès en cuisine. Les peintures brillantes de la salle, les gardes, les officiers richement vêtus, les musiciens jouant dans les tribunes des airs de Lambert et de Lully, les nappes de soie, les vaisselles d'argent, les anapes d'or, les verres de Venise, les flambeaux, les surtout ciselés et chargés de fleurs, ne peuvent vous donner le change, ni jeter un charme qui dissimule la véritable nature de ce charnier immonde, où des hommes et des femmes s'assemblent devant des cadavres d'animaux, des os rompus et des chairs déchirées, pour s'en repaître avidement. Oh, que c'est là une nourriture peu philosophique! Nous avalons avec une gloutonnerie stupide les muscles, la graisse, les entrailles des bêtes, sans distinguer dans ces substances les parties qui sont vraiment propres à notre nourriture et celles beaucoup plus abondantes qu'il faudrait rejeter. Et plus loin, on se nourrira plus tard. Alors d'extraits de métaux et des minéraux traités convenablement par des physiciens. Ne doutez point que le goût n'en soit exquis et l'absorption salutaire. N'êtes-vous point bien pressés, messieurs, de voir ces merveilles ? Voilà tout un grand discours qui nous semble terriblement d'actualité. Ce grand discours de ce philosophe alchimiste contre la nourriture carnée, notamment. Et écoutons, pour illustrer, si je peux dire ceci, écoutons de Pauline de Mitte l'extrait du trio numéro 1. C'est le trio Zimmermann qui l'interprète.

ce trio, avec notamment l'utilisation des pizzicato, me paraît bien traduire ce repas bien maigre, ce premier repas qu'ont partagé les deux héros chez le philosophe alchimiste. Mais je continue. J'en suis page 107. Il ne me reste plus, mon fils, qu'à vous donner la clé qui vous ouvrira l'empire des génies. C'est ce que je vais faire incontinent. Et s'étant levé, il alla poser la main sur le globe qui tenait la moitié de la table. Ce ballon, ajouta-t-il, est plein d'une poudre solaire qui échappe à vos regards par sa pureté même, car elle est beaucoup trop fine pour tomber sous les sens grossiers des hommes. C'est ainsi, mon fils, que les plus belles parties de l'univers se dérobent à notre vue et ne se révèlent qu'aux savants munis d'appareils propres à les découvrir. Les fleuves et les campagnes de l'air, par exemple, vous demeurent invisibles, bien qu'en réalité l'aspect en soit mille fois plus riche et plus varié que celui du plus beau paysage terrestre. Sachez donc qu'il se trouve dans ce ballon une poudre solaire souverainement propre à exalter le feu qui est en nous. Et il lui fait miroiter qu'ayant débouché ce ballon, il y aura des merveilles. Peut-être qu'une salamandre va apparaître. Voilà. Écoutons encore. Cette fois-ci, les feux follets, c'est-à-dire l'étude numéro 5 d'exécution transcendante de Franz Liszt, c'est Nikolaï Luganski qui en est l'interprète.

J'attendis, j'observais, je ne vis rien, je ne sentis rien. J'en fus déçue, tant l'espoir de sortir de la nature est habile et prompt à se glisser dans nos âmes. Rien, pas même une vague et confuse illusion, une incertaine image. Il arrivait ce que j'avais prévu. Quelle déception! Cet état incertain pendant lequel le sens de l'amour vivait seul en moi, comme un feu dans la nuit, durait depuis un temps que je ne puis dire, quand je fus réveillée par un bruit léger de pas et d'étoffe froissée. J'ouvris les yeux et poussai un grand cri. Une merveilleuse créature était debout devant moi, en robe de satin noir, coiffée de dentelle, brune, avec des yeux bleus, des traits fermes dans une chair jeune et pure, les joues rondes et la bouche animée par un invisible baiser. Sa robe courte laissait voir des pieds petits, hardis, gais et spirituels. Elle se tenait droite, ronde, un peu ramassée, dans sa perfection voluptueuse. « Excusez-moi, me dit-elle, j'ai cherché monsieur d'Astarac. » Je lui dis, « Madame, il n'y a pas de monsieur d'Astarac. Il y a vous et moi. Je vous attendais. Vous êtes ma salamandre. » Eh bien, pour illustrer cette apparition de la salamandre, qui n'est autre que la nièce du Mosaïde, eh bien, écoutons l'adagio de René Dupéré.

Je suis toujours dans la lecture d'extraits du roman d'Anatole France, La rôtisserie de Narène Pédoc. Apparaît un nouveau personnage, M. Danquetil, qui est un des nombreux amants de Catherine. Et discussion entre M. Danquetil et le maître de Jacques Tournebroche. « Je vois, monsieur, que vous vous élevez au-dessus des préjugés, » dit mon maître. « Ne m'en louez pas plus qu'il ne convient à l'abbé, » répondit M. Danquetil. « Ma naissance me rend aisée ce qui serait difficile au vulgaire. Un homme du commun est forcé de mettre de la retenue dans toutes ses actions. Il est assujetti à une exacte probité, mais un gentilhomme a l'honneur de se battre pour le roi et pour le plaisir. J'ai servi sous M. de Villars, j'ai fait la guerre de succession et j'ai risqué d'être tué sans raison à la bataille de Parme. C'est bien le moins qu'en recours je puisse rosser mes gens, frustrer mes créanciers et prendre à mes amis, s'il me plaît, leurs femmes ou même leurs maîtresses. Oh, vous parlez noblement, dit mon bon maître, et vous montrez jaloux de maintenir les prérogatives de la noblesse. » Terrible attaque de Anatole France, et beaucoup d'humour aussi, que je vais illustrer par le morceau suivant, qui est le Scaramouche, la pièce de Darius Milhaud, qui est ici jouée par Martha Gerich et Evgeny Kissing.

Vous entendiez Scaramouche de Darius Milhaud, qui prend bien la tonalité de ce livre qui est plein d'humour, qui est plein d'attaque, qui est plein d'esprit. Voilà, nous sommes toujours dans la rôtisserie de la reine Pédoque. Un peu plus tard, lors d'un festin qui tourne mal, voilà ce qui se passe. Le guet. Bah, dit Monsieur Danctil, nous le recevrons. Toute la maison tremblait sous les coups du frappeur furieux. Monsieur Danctil, en qui cet assaut réveillait les vertus militaires, s'écria « Je vais reconnaître l'ennemi ». Il courut en trébuchant à la fenêtre, puis revint en éclatant de rire. « Ah ah ah, savez-vous qui frappe ? C'est Monsieur de la Guéritaude, en perruque à marteau. » « Ce n'est pas possible, dit Catherine. Il est en ce moment couché, avec sa vieille femme. »« Ah, oh, c'est donc, dit Monsieur Danctil, son fantôme très ressemblant. » « Mais dites-vous bien et ne vous moquez-vous pas ?» demanda Catherine. « Est-ce vraiment monsieur de la Guéritaude ?»« Mais c'est lui-même, Catherine, si j'en crois mes yeux. Oh, »« Je suis perdue !» s'écria la pauvre fille. « Les femmes sont bien malheureuses. On ne les laisse jamais tranquilles. Que vais-je devenir ? Ne voudriez-vous pas, messieurs, vous cacher dans les diverses armoires ?»« Oh, cela pourrait se faire, dit monsieur l'abbé Coignard, mais comment y renfermer avec nous ces bouteilles vides et pour la plupart éventrées ?» ou tout au moins égueulé, les débris de la grande Jeanne que monsieur m'a jeté à la tête, cette nappe, ce pâté, ces assiettes, ces flambeaux, et la chemise de mademoiselle qui, par l'effet du vin dont elle est trempée, ne forme plus qu'un voile transparent et rose autour de sa beauté. « Il est vrai que cet imbécile a mouillé ma chemise, dit Catherine, et que je m'enrhume. » Mais il suffirait peut-être de cacher Monsieur Danctil dans la chambre haute. Je ferais passer l'abbé pour mon oncle et Monsieur Jacques pour mon frère. Suite à cette soirée mémorable, les protagonistes s'enfuient de peur d'être mis en prison. Je vis aux clartés mourantes du jour une berline à quatre chevaux sortir par la porte charretière du Cheval Rouge et venir se ranger avec force claquement de fouet et piaffement de chevaux sur la chaussée, tout près de l'arbre sous lequel frère Ange était assis. Je la considérais depuis une minute ou deux quand je vis, gravissant la côte, Monsieur Danquetil accompagné de Jaël en cornette avec des paquets sous son manteau, suivi de Monsieur Coignard, chargé de 5 ou 6 bouquins enveloppés dans une vieille thèse. À ce spectacle, je m'allançais, je m'écriais « Arrêtez, Jaël, arrêtez, monsieur !» Mais le séducteur n'en poussait que plus fort, la perfide, dont la rondeur charmante disparut bientôt. Puis, s'apprêtant à la rejoindre, un pied sur le marchepied, il me regarda avec surprise. « Ah, monsieur Tournebroche, vous voulez donc me prendre toutes mes maîtresses ?» Jaël, après Catherine, c'est une gageure. Mais je ne l'entendais pas, j'appelais encore Jaël. Tandis que frère Ange, s'étant levé de dessous son orme et s'allant planter contre la portière, offrait à Monsieur Danquetil des images de Saint-Roch, l'oraison à réciter pendant qu'on ferre les chevaux, la prière contre le mal des ardents, et demandait la charité d'une voix lamentable. Cette fuite, j'ai envie de l'illustrer musicalement par une chanson populaire, la chanson « Dessus le pont de Nantes ». Elle est interprétée par Richard Mosségu et Sébastien Tronc.

nous entendions une chanson folklorique par Richard Montségu et Sébastien Bon, disque Planète Musique. Dans cette fuite de nuit, eh bien, il se passe toutes sortes d'événements. Tournebroche, mon fils, où croyez-vous que soit la blessure? C'est dans le dos que je souffre le plus. Il me semble que la vie me coule le long des mollets. Mes esprits s'en vont. Et murmurant ces mots, il s'évanouit doucement dans mes bras. Sa chemise ouverte, je trouvais la blessure. Elle était à la poitrine, petite et saignant peu. Je déchirais mes manchettes et en appliquais les lambeaux sur la plaie. J'appelais, je criais à l'aide. Bientôt, je crus entendre qu'on venait à mon secours du côté de Tournu, et je reconnus M. d'Astarac. « Qu'est cela, mon fils ?» demanda l'alchimiste. « Venez à mon secours, monsieur, lui répondis-je. L'abbé Cognard se meurt. Mosaïde l'a assassiné. » « Il est vrai, reprit M. d'Astarac, que Mosaïde est venu ici dans une vieille calèche à la poursuite de sa nièce, et que je l'ai accompagné pour vous exhorter, mon fils, à reprendre votre emploi dans ma maison. » Je suis dans les derniers chapitres de la rôtisserie de la reine Pédocque. L'abbé Cognard a été mortellement blessé. Bien sûr que son disciple le soigne du mieux qu'il peut. Ils ont été accueillis dans une maison. Et bien sûr, le prêtre va donner les derniers sacrements. Page 228. Bientôt, nous entendîmes la sonnette agitée dans le chemin par le desservant. Et nous vîmes entrer la croix aux mains d'un enfant et le prêtre vêtu de blanc et portant les saintes espèces. Jaël, M. d'Anquetil, M. et Mme Coquebert qui accueillaient le blessé. Et moi, nous tombâmes à genoux. Un peu plus loin, le curé. « Mon fils, dit-il à l'abbé, n'avez-vous point une déclaration à faire ?»« Oui, monsieur, dit l'abbé Cognard d'une voix assurée, je pardonne à mon assassin. » Et plus loin, « Jacques Tournebroche, mon fils, rejette. » Avec mon exemple, les maximes que j'ai pu te proposer pendant ma folie, qui dura, hélas, autant que ma vie. Crains les femmes et les livres, pour la mollesse et l'orgueil qu'on y prend. Sois humble de cœur et d'esprit. Dieu accorde aux petits une intelligence plus claire que les doctes n'en peuvent communiquer. C'est lui qui donne toute science. Mon fils, n'écoute point ceux qui, comme moi, subtiliseront sur le bien et sur le mal. Ne te laisse point toucher par la beauté et la finesse de leurs discours, car le royaume de Dieu ne consiste pas dans les paroles, mais dans la vertu. Il se tut épuisé. Alors pendant tout ce passage, assez émouvant, puisque on sent la pensée d'Anatole France à travers toutes différentes ses répliques, je vous propose un très beau morceau. Il s'agit de Camille Saint-Saëns, La nuit. C'est un morceau qui est un air sur un poème, et c'est Nathalie Dessay qui l'interprète. L'Orchestre national d'Île-de-France, dirigé par Jacques Mercier, l'accompagne.

Vous entendiez La Nuit, œuvre de Camille Saint-Saëns, Nathalie Dessay, l'Orchestre National d'Île-de-France et Jacques Mercier. Dernier chapitre de ce livre, Monsieur Jérôme Cognat est mort, Monsieur Danquetil veut faire une épitaphe sur la tombe. Voilà ce qu'il propose. « Je veux, dit-il, m'essayer au vers français, en me guidant sur Monsieur de Chapelle. Tourne-broche, voici les deux vers que j'ai faits. Encore, je ne suis pas assuré qu'ils soient bons. Les voici. Ci-dessous gît Monsieur Coignard, il faut bien mourir, tôt ou tard. » Je lui répondis qu'il avait ça de bon, et je voulus peindre un troisième vers. Voilà. Ainsi se termine ce roman, La rôtisserie de la reine Pédocque. J'espère que vous en avez apprécié l'esprit, c'est-à-dire l'esprit d'Anatole France. Et pour terminer, je voudrais vous faire entendre d'Emmanuel Chabrier Espagna par l'Orchestre de Philadelphie. Ricardo Muti en est le chef d'orchestre. Il me semble que cette œuvre manifeste bien le côté à la fois plein d'esprit et comique de ce roman. À très bientôt !

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1: Amis auditrices, amis auditeurs, soyez les bienvenus sur les ondes d'Accent 4 pour ce nouveau numéro de Baroque et d'ailleurs. L'émission d'aujourd'hui nous plongera dans l'ambiance musicale de la Vienne impériale du XVIIIe siècle. J'aurai le plaisir de vous y faire entendre des œuvres d'Ignaz Holzbauer, de Florian Gassmann, de Joseph Haydn évidemment, de Karl Dieters von Dietersdorf, de Leopold Hoffmann et de l'inévitable Ludwig van Beethoven. Tout d'abord, deux compositions de Ignaz Holzbauer, deux symphonies, successivement symphonie en ré mineur en trois mouvements et symphonie en la majeur, également en trois mouvements. Si ce musicien est né à Vienne en 1711, c'est à la cour du duc de Württemberg qu'il s'est fait connaître, à Mannheim notamment, où il a contribué à façonner le style symphonique caractéristique du fameux orchestre du duc dans cette ville. Nous entendons ces deux symphonies dans l'interprétation de l'orchestre baroque L'Orfeo, placé sous la direction de Mickey Geig.

De Ignaz Holzbauer, compositeur né à Vienne en 1711, nous entendions deux symphonies, successivement en ré mineur et la majeur. Deux symphonies en trois mouvements dans le style de Mannheim. Les interprètes en étaient les musiciens de l'orchestre baroque L'Orfeo, placé sous la direction de Mickey Geig. Un enregistrement du label CPO. Poursuivons en compagnie de Florian Gassmann, un immense compositeur du troisième quart du XVIIIe siècle, réputé en particulier pour ses opéras. Je vais néanmoins vous faire entendre de la musique de chambre, un quatuor en ut majeur par le quatuor Sichka, un quatuor tchèque. De ce quatuor à cordes en ut majeur, en quatre mouvements, nous entendrons donc successivement Andante, Allegro, Menuetto Trio et Allegro.

Nous entendions les musiciens du Quatuor Sochka, un quatuor de la ville de Pilsen. Il s'agissait du Quatuor à cordes en ut majeur, numéro 2, de Florian Leopold Gassmann, compositeur viennois de troisième quart du XVIIIe siècle. Un enregistrement du label TYX Art. Poursuivons avec un incontournable de la musique viennoise au XVIIIe siècle. Je veux bien sûr parler de Joseph Haydn. S'il fut actif pour l'essentiel à la cour du prince Esterházy, ses œuvres étaient largement jouées à Vienne, où il avait l'occasion de venir régulièrement diriger ses œuvres. Je vous propose un concerto pour violon, dans l'interprétation d'une musicienne bien connue des Strasbourgeois, Isabelle Faust. Un enregistrement de 1997 avec un son très classique plutôt que baroque. Il s'agit du concerto pour violon et orchestre en ut majeur, Oboken 7A numéro 1 en trois mouvements, successivement Allegro moderato, Adagio, Finale presto. L'orchestre de chambre de Munich est placé sous la direction de Christoph Poppen.

Nous entendions la violoniste Isabelle Faust et l'orchestre de chambre de Munich, placé sous la direction de Christoph Poppen. Il nous interprétait de Joseph Haydn le concerto pour violon en ut majeur au Bokken 7A numéro 1 en trois mouvements. Un enregistrement de 1997 paru chez Pan Classics. La ville de Vienne au XVIIIe siècle, en particulier dans la seconde moitié de ce siècle, fut extrêmement riche en symphonistes de talent, après Gassmann et surtout Haydn. Je vous propose un musicien un peu plus méconnu que Haydn, mais néanmoins très prolifique. Il s'agit de Karl Dieters von Dietersdorf. Je vous propose une symphonie en La majeur, la numéro 6 dans cette tonalité. Une symphonie en quatre mouvements, Allegro, Andante, Minuetto et Presto. L'orchestre métropolitain de Lisbonne est placé sous la direction d'Alvaro Casuto.

Le chef Alvaro Casuto dirigeait d'une main de maître l'orchestre métropolitain de Lisbonne dans cette interprétation de la symphonie numéro 6 en La majeure de Karl Dieters von Dietersdorf, un enregistrement de l'année 2005 publié par le label Naxos. Restons en compagnie d'un contemporain de Dietersdorf avec Leopold Hoffmann, qui est né un tout petit peu avant, en 1738, un an avant Dietersdorf, avec une œuvre qui fut longtemps attribuée à Joseph Haydn. Il s'agit d'un concerto pour flûte et orchestre en ré majeur, numéroté D1 au catalogue Bedley des œuvres de Leopold Hoffmann. Le violoniste et Julien Chauvin, qui dirige depuis son violon le Cercle de l'Harmonie. Nous entendrons successivement trois mouvements, Allegro Moderato, Adagio et Allegro Molto. Et Allegro Molto.

Du compositeur viennois Leopold Hoffmann, nous entendions le concerto pour flûte et orchestre en ré majeur, une œuvre longtemps attribuée à Joseph Haydn. Cette œuvre était interprétée par les musiciens du Cercle de l'Harmonie, que dirigeait depuis son archet le violoniste Julien Chauvin. Un enregistrement du label Eloquentia, paru en 2008. Je vous propose de clore ce tour d'horizon très rapide, évidemment, de la musique viennoise du XVIIIe siècle, avec une œuvre composée la toute dernière année de ce siècle, donc en 1800. Il s'agit de la première symphonie, celle en ut majeur, opus 21 de Ludwig van Beethoven. Celle-ci est en quatre mouvements, Adagio molto allegro con brio, puis Andante cantabile con moto, suivi d'un Allegro molto e vivace, et qui se conclut sur un adagio et allegro molto et vivace. Nous retrouvons les musiciens précédemment entendus, c'est-à-dire le Cercle de l'Harmonie, qui cette fois-ci est placé sous la direction de Jérémy Rohrer.

Les musiciens du Cercle de l'Harmonie, placés sous les directions de Jérémy Rohrer, nous interprétaient cette première symphonie de Ludwig van Beethoven, symphonie en ut majeur, opus 21, ici donc dans une interprétation sur un instrument d'époque, un enregistrement également à signaler comme étant un enregistrement en direct, ce qui lui donne une certaine chaleur, peut-être un peu moins de précision qu'un enregistrement studio, mais en tout cas, une très très belle version de la première symphonie de Beethoven. De Baroque d'ailleurs, c'est terminé pour aujourd'hui. Nous vous remercions de votre fidélité. Dans quelques instants, la suite de vos émissions sur Accent 4.

ni tout à fait la même, ni tout à fait une autre. Bonjour à tous, c'est toujours un grand plaisir de vous saluer en vous sachant fidèle à l'écoute de cette émission qui poursuit l'objectif, modeste et ambitieux à la fois, de vous faire redécouvrir des œuvres que vous croyez bien connaître, et ce par le biais de transcriptions ou de versions alternatives. Le compositeur et arrangeur américain Uri Caine s'est ainsi saisi, dans un album intitulé Wagner et Venezia, de plusieurs pages orchestrales du maître pour les réinventer dans une optique chambriste. L'idée d'enregistrer l'album en public à Venise, ville que Wagner adorait et où il est décédé, qui plus est dans les hôtels et cafés où il se rendait régulièrement, leur confère une émotion supplémentaire. Débarrassées des masses orchestrales, elles nous apparaissent dans leur beauté nue, simple, presque primale, et là où l'original nous emportait par sa puissance, elles nous bouleversent par leur intériorité. Ici s'achèvera Tristan, malgré les tourmentes du monde, notait Wagner dans son journal en 1858. Pour réinventer le final de Tristan und Isolde, Uri Caine a choisi seulement quelques cordes, deux violons, violoncelle et contrebasse, avec un piano et un accordéon. Et je trouve que le résultat vaut d'être découvert.

Hurricane et son ensemble recréaient le Liebestod, extrait de Tristan und Isolde, de Wagner. Dans une optique similaire, son beau-père, Franz Liszt, a lui-même transcrit pour un petit ensemble de chambre, en l'occurrence un trio avec piano, une de ses rhapsodies hongroises, la 9e, sous-titrée « Carnaval de peste ». Écrite en 1847 pour piano à deux mains, elle fut également transcrite pour piano à quatre mains par le compositeur, qui supervisa aussi son orchestration par Franz Doppler. Si cette rhapsodie est peut-être moins célèbre que la 2e, par exemple, elle n'en demeure pas moins représentative de ces pièces où Liszt rend hommage au folklore de son pays natal, l'adjonction des cordes au piano contribuant à en renforcer le caractère populaire. Nous l'entendrons par le Takács Piano Trio.

C'était de Franz Liszt, la rhapsodie hongroise numéro 9, sous-titrée Carnaval de Pest, dans une transcription du compositeur lui-même pour trio avec piano, ici le trio Takács. Changeons totalement d'atmosphère à présent pour écouter d'Edward Elgar, The Music Makers, opus 69, sur un poème d'Arthur O'Shaughnessy. Pourquoi ai-je choisi cette œuvre ? Tout simplement parce qu'elle a en quelque sorte constitué un réservoir d'idées musicales pour le compositeur, dans lequel il n'a pas hésité à piocher au fur et à mesure de ses besoins. En effet, la longue gestation de l'œuvre est à l'origine d'un important carnet d'esquisses isolé que le compositeur réutilisa dans plusieurs œuvres publiées entre-temps, c'est-à-dire avant sa création en 1912. On entendra ainsi notamment les deux thèmes les plus marquants des variations Enigma, mais le mélomane rompu à l'œuvre d'Elgar reconnaîtra également des bribes du concerto pour violon de Gerontius ou des Sea Pictures, sans que l'unité de l'œuvre en soit altérée. Les autres pourront découvrir, le cas échéant, une fresque chorale puissante, magnifiquement interprétée par la contralto Felicity Palmer, le chœur et l'orchestre symphonique de Londres, tous placés sous la direction de Richard E. Cox, un compact EMI.

Richard Hickox dirigeait le chœur et l'orchestre symphonique de Londres dans The Music Makers, opus 69 d'Edward Elgar. Felicity Palmer en était la contralto soliste. Elgar n'a pas hésité à se mesurer à l'art de la transcription en orchestrant la fantaisie et fugue en ut mineur, BWV 537 de Jean-Sébastien Bach. Il voulait ainsi montrer la splendeur, la grandeur et le brillant que Bach aurait donné au son s'il en avait eu nos moyens, selon ses propres mots. Nul doute que sa profonde connaissance de l'œuvre d'orgue de Bach, qu'il jouait lui-même, a contribué à la réussite de cette adaptation, même si l'objectif esthétique peut nous sembler aujourd'hui quelque peu, disons, incongru. J'ai choisi de vous en faire écouter la version de Yoav Talmi avec l'Orchestre symphonique de Québec, paru chez Atma.

Jean-Sébastien Bach, orchestré par Édouard Bellegarde. Vous venez d'entendre la fantaisie et fugue en ut mineur BWV 537 par Yoav Talmi et l'Orchestre Symphonique de Québec. Bach est vraisemblablement le compositeur qui a suscité le plus de transcriptions ou d'arrangements. À l'époque classique et au début du romantisme, ces transcriptions avaient pour but de faciliter la diffusion des œuvres du cantor de Leipzig, écrites dans un style musical qui ne correspondait plus aux attentes des mélomanes de l'époque. C'est ainsi que, à la suite de Mendelssohn, Robert Schumann entreprit de moderniser les sonates, partita et suites pour violon seul ou violoncelle seul, en leur adjoignant un accompagnement de piano. J'ai déjà eu l'occasion de vous faire entendre ce que donne la cinquième suite pour violoncelle. Je vous propose, avec l'andante de la sonate pour violon en la mineur BWV 1003, un aperçu du résultat étonnant de ce traitement sur les œuvres pour violon. Mayumi Hirasaki au violon est accompagnée par Christine Schoensheim qui joue une copie d'un pianoforte Pleyel.

Mayumi Hirasaki et Christine Schornsheim étaient les interprètes de l'andante de la sonate pour violon en la mineur BWV 1003 de Jean-Sébastien Bach, pourvu par Robert Schumann d'un accompagnement de piano. De quoi certainement accrocher un peu l'oreille du mélomane d'aujourd'hui, souvent à la recherche de l'interprétation la plus authentique possible, notamment dans la musique baroque. Restons avec Schumann, qui fut lui aussi l'objet de mains arrangements. La transcription pour piano et orchestre du Concertstück pour 4 corps opus 86 n'est peut-être pas de Schumann lui-même, bien qu'il en soit cité comme l'auteur dans les différentes éditions. L'expression pianistique manque d'ambiguïté et semble parfois mécanique. Qu'importe, cette version n'est vraisemblablement des difficultés à faire exécuter l'œuvre originale en concert en raison des prouesses techniques requises des cornistes, présente l'intérêt majeur de faire entendre plus clairement l'accompagnement orchestral fouillé qui se perd un peu dans la version originale. Rendons grâce à Mario Venzago de nous la restituer dans le cadre de l'anthologie orchestrale qu'il a enregistrée pour Novalis avec l'Orchestre symphonique de Bâle. Au piano, Paolo Bordoni.

Paolo Bordoni, Mario Venzago et l'Orchestre Symphonique de Bâle étaient les interprètes du Concertstück pour piano et orchestre en fa majeur de Robert Schumann, d'après le Concertstück pour quatre corps opus 86. On connaît l'admiration que Schumann vouait à Franz Schubert et à ses divines longueurs, pour reprendre ses termes. Je vous propose, pour terminer ce programme, de découvrir comment Charles Koechlin, remarquable orchestrateur, a métamorphosé en 1933 la célèbre Wanderer Fantasy Deutsch 760 pour piano en une partition purement orchestrale. Elle devait soutenir une chorégraphie de Georges Balanchine pour les ballets russes. Le critique parisien Pierre Lalot, fils du compositeur, a écrit que Koechlin l'a orchestré avec un goût sûr, un tact parfait, un sentiment juste et profond de l'expression et de la sonorité instrumentale qui conviennent à Schubert. À vous d'en juger grâce à l'interprétation précise et colorée de l'Orchestre symphonique de la radio de Stuttgart placé sous la baguette de Heinz Holliger.

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1: Bonjour à tous et bienvenue sur les chemins de traverse avec Patrice au micro et Maxime derrière les manettes de la régie pour vous accompagner pendant les deux prochaines heures à la découverte de Lars Erik Larsson. Compositeur né en 1908 et mort en 1986, qui à l'instar d'un Stravinsky par exemple, connut plusieurs périodes de composition dans les styles les plus divers. Après le Danois Jørgens Jensen, il y a quelques semaines, et avant le Finlandais Made Toja, que je vous présenterai le mois prochain, nous poursuivons donc notre petit périple nordique en Suède. Bien que peu connu chez nous, Larsson fait partie de ces compositeurs qui ont acquis une certaine popularité dans leur pays grâce à une ou deux œuvres écrites dans la veine néoclassique qui a marqué ses compositions des années 30. Il s'agit en l'occurrence de sa petite sérénade pour orchestre à cordes et surtout de sa suite pastorale, sans doute la pièce de musique suédoise la plus fréquemment exécutée. Les trois courtes pièces qui la composent, ouverture, romance et scherzo, sont à l'origine des morceaux isolés destinés à ponctuer une émission de poésie qui passait à la radio suédoise où œuvrait Larsson. J'ai choisi de vous en faire écouter la version d'Oko Kabu, il dirige l'orchestre symphonique de Helsingborg.

Vous venez d'entendre la suite pastorale de Lars Erik Larsson par l'Orchestre Symphonique de Helsingborg placé sous la baguette d'Oko Camus. Formé à l'Académie Royale de Musique de Stockholm, Larsson eut comme professeur Ernst Elberg pour la composition et Olalo Morales pour la direction d'orchestre. D'origine espagnole par son père, Morales arriva à l'âge de 7 ans à Göteborg où il fut élevé par ses grands-parents maternels. Son talent précoce le conduisit rapidement à une carrière musicale partagée entre pédagogie, critique musicale pour les principaux journaux de Göteborg et Stockholm, et sa fonction d'inspecteur des orchestres subventionné par l'État, entre autres responsabilités. Pianiste reconnu et chef d'orchestre, Morales composa également, et si son œuvre est relativement modeste en raison de la multitude de ses activités, elle compte quand même

Nous écoutions Nostalgia d'Olalo Morales sous les doigts de José Luis Castillo. Revenons à présent à son élève. Très critique vis-à-vis de ses propres œuvres, Larson considérait que les formes réduites lui convenaient mieux, estimant lors d'une interview en 1948 « Je n'ai rien dit de spécial dans mes symphonies, d'autres ont exprimé la même chose de façon bien meilleure. À mon avis, pourtant, ce genre de choses fait partie du processus de développement du compositeur. » Cette première symphonie est ainsi encore un exercice d'étudiant, avec laquelle il achève sa formation à Stockholm avant de repartir peu après pour Vienne, où il sera un temps l'élève d'Alban Berg, puis à Leipzig. L'œuvre est écrite dans un style romantique tardif, typique des pays nordiques, et on pense à plusieurs reprises à Sibelius, mais elle témoigne déjà de la maîtrise orchestrale de Larson. Je vous en propose la version de Hans-Peter Frank, parue en 1988 chez Bis. Il dirige l'orchestre symphonique de Helsingborg.

Hans-Peter Frank, à la tête de l'Orchestre symphonique de Helsingborg, dirigeait la première symphonie en ré majeur opus 2 de Lars Erik Larsson. Après la Deuxième Guerre mondiale, Larsson s'écarte à la fois de cette veine romantique tardive et du style néoclassique qui avait fait son succès dans les années 30, comme nous l'avons vu en début d'émission. Il semble que les voyages d'études qu'il avait faits à Vienne, les leçons prises avec Alban Berg, l'effervescence musicale moderniste qu'il y avait entendu, et mûri pendant ces quelques 20 années, pour éclore finalement dans une approche où l'on sent l'influence de Paul Hindemith. Écoutons d'ailleurs de ce compositeur une pièce de musique de chambre, sa sonate pour cor anglais et piano, écrite en 6 mouvements autour de 2 tonalités, celle du dièse mineur et celle de fa majeur. Cette œuvre élargit avec bonheur le répertoire assez réduit de l'instrument, ici joué par Olivier Rousset, qu'accompagne au piano François Lambret.

de Pauline Demitt, c'était la sonate pour cor anglais et piano, interprétée à l'instant par Olivier Rousset et François Lambray. Incontestablement, ce langage à la tonalité élargie, non exempt de dissonance, se retrouve dans les 12 concertinos opus 45 que Larsson compose entre 1953 et 1957. Il est à cette époque administrateur des orchestres amateurs d'État de Suède et c'est à leur intention qu'il écrit ces concertinos destinés à mettre en soliste les principaux instruments de l'orchestre, cordes, bois et vent, plus le piano, tout en adaptant les difficultés techniques aux capacités de musiciens non virtuoses, notamment pour la partie orchestrale. Voici le concertino écrit pour trombone. Il est interprété en soliste par Christian Lindberg, qu'accompagne Åke Kammu à la tête du nouvel orchestre de chambre de Stockholm.

Christian Lindberg interprétait ce concertino pour trombone et orchestre à cordes, opus 45 numéro 7 de Lars Erik Larsson, avec la complicité du nouvel orchestre de chambre de Stockholm placé sous la direction d'Oko Kamu. Après cette œuvre de maturité, Larsson avait 47 ans, j'ai choisi de vous faire entendre la dernière œuvre éditée de Larsson, son troisième quatuor à cordes opus 75, écrit en 1975. L'inspiration du compositeur commence alors à se tarir. Ses réalisations se font rares. Il n'est pas impossible aussi qu'il se sente un peu en décalage par rapport aux évolutions musicales de son époque, bien que l'œuvre ne soit en rien anachronique. On peut voir dans ce chant du cygne comme un regard embrassant l'ensemble de son œuvre. On y retrouve ainsi le sens de la pulsation rythmique, la danse étant constamment sous-jacente dans les alternances de rythme à 3-8 et à 6-8 du premier mouvement, mais aussi l'humour. Écoutez le mouvement central et ses constants changements d'atmosphère. Quant au largo, final, contemplatif et apaisé, il semble rendre hommage à l'air classique qui a tant inspiré Larsson avec son thème qui n'est pas sans évoquer celui du quatuor L'Empereur de Joseph Haydn. Il nous est interprété par le Stenhammar Quartet.

Lars Erik Larsson, quatuor à cordes de numéro 3 opus 75, nous entendions le Stenhammar Quartet, enregistré en 2008 par le label suédois Daphne Records. Parmi toutes les fonctions assumées par Larsson au cours de sa vie, il faut rappeler qu'il enseigna la composition au Conservatoire de Stockholm de 1947 à 1959. On compte parmi ses élèves Bo Linde, qui, bien qu'étant un pianiste doué, abandonne rapidement la carrière de soliste pour se consacrer à la composition. Il partage le goût de son maître pour la forme claire et l'expression simple dans un langage néoclassique assumé. Si son œuvre la plus jouée reste le concerto pour violon, que j'ai eu l'occasion de vous présenter sur les ondes d'Accent 4, c'est son concerto piccolo pour quintette avant et orchestre opus 35, hommage non dissimulé au concerto grosso baroque, que j'ai choisi de vous faire entendre aujourd'hui. Nous retrouvons le tromboniste Christian Lindberg, qui mène de front une carrière internationale de soliste et de chef d'orchestre. Il dirige ici l'orchestre de chambre nordique, un disque compact bis.

Christian Lindberg dirigeait l'orchestre de chambre nordique dans le Concerto Piccolo pour quintette avant et orchestre opus 35 de Bo Linde, qui fut l'élève de Lars-Erik Larsson, notre compositeur du jour. Nous le retrouvons d'ailleurs maintenant à travers une autre facette de son talent de compositeur, sa musique pour piano. Ses compositions sont pour la plupart groupées en recueils de petites pièces, dont les 10 petites pièces pour piano à deux voix, opus 8, première œuvre dodécaphonique de la musique suédoise, marquée bien sûr par l'enseignement reçu d'Albanberg à Vienne. Il a également écrit 3 sonatines, dont je vous propose la dernière, son opus 41. Il déclare à propos de son final « C'est certainement le mouvement le plus court que j'ai jamais écrit, mais quel plaisir il m'a apporté !» Au piano, Hans Paulson.

Après cette sonatine pour piano numéro 3, opus 41, que nous écoutions sous les doigts d'Hans Paulson, nous terminerons cette émission consacrée à Lars Erik Larsson en revenant une dernière fois à cette veine néoclassique qui le caractérise. Voici sa fantaisie lyrique opus 54 pour orchestre à l'atmosphère volontiers pastorale, composée pour le 75e anniversaire de son éditeur. Peter Sundqvist dirige l'orchestre de chambre suédois. Il s'agit d'un extrait d'une belle anthologie parue chez Naxos, consacré à des pièces orchestrales de compositeurs suédois, dont Atterberg et Rangström, auxquels j'ai consacré une émission lors de la première saison des Chemins de Traverse, mais que vous pourrez sans doute réentendre à l'occasion des rediffusions que vous propose régulièrement Accent 4.

avec cette fantaisie lyrique opus 54 pour orchestre de Lars Erik Larsson, qu'interprétait l'orchestre de chambre suédois placé sous la baguette de Peter Sundqvist, s'achève cette émission consacrée à ce compositeur suédois qui vous sera désormais mieux connu, en espérant que cette découverte vous aura plu. Je vous invite d'ailleurs à me faire part de vos remarques sur ces chemins de traverse que je vous propose chaque mois. Et j'en profite pour remercier un de nos auditeurs, Jacques Gros-Claude, pour ses chaleureux encouragements. Alors, suggestions, coups de gueule ou coups de cœur, j'attends avec impatience vos retours. Merci d'avance et merci aussi à Maxime qui, inlassablement et avec le souci de perfection technique qu'on lui connaît, met en nom de tous les programmes que nous vous proposons. Voilà, il est l'heure pour moi de passer le micro en espérant vous retrouver fidèle au poste le mois prochain pour un nouvel opus des Chemins de Traverse qui sera consacré au Finlandais Levi Madetoja, à découvrir absolument si vous ne le connaissez pas. Je vous souhaite une bonne fin de journée à toutes et à tous à l'écoute de la suite de nos programmes sur Accent 4, votre radio classique.

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1: Bonjour à tous. En ce mois de novembre, la saison automnale est bien lancée et je vous propose, durant cette émission, de nous intéresser au ciel et à ses variations, tempêtes, arc-en-ciel, nuages, et comment ces éléments météorologiques ont été mis en musique par les compositeurs du 19e et début du 20e siècle. Il s'agit donc de musique qui se veut, par divers aspects, descriptive et qui va tenter d'imiter ou du moins se référer à ces éléments. Nous allons débuter par une œuvre de Claude Debussy, dont le premier numéro de ses Nocturnes a justement été sous-titré « Nuages » par le compositeur. Trois numéros forment ensemble un triptyque symphonique avec chœur de femme, ce qui diffère de la forme du Nocturne pour piano de Philippe.